0: de la Lever Cup. Le trophée revient donc sur le vieux continent. Un an après le succès de l'équipe monde à San Francisco, l'O2 Arena de Londres a vu hier les protégés de Yannick Noah avoir le dernier mot. C'est la fin de ce flash sport. Une très bonne journée à notre écoute.
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1: Il est 3h.
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2: Bonsoir. Après les incendies de cet été, la facture s'élève à 11 millions d'euros pour le conseil départemental de la Gironde, a annoncé son président Jean-Luc Glaize. Aujourd'hui, le conseil départemental

départementale ne pourra pas régler la totalité de la note. Et on appelle à l'État pour recevoir une aide exceptionnelle. Au total, 42 000 hectares ont brûlé cet été dans le département. Au procès de Rachida Dati et de Carlos Ghosn pour corruption et trafic d'influence, le parquet national financier a requis 4 ans de prison, dont 2 ans ferme aménageable et 2 ans avec sursis contre l'ancienne ministre, ainsi que 450 000 euros d'amende, soit la moitié des honoraires perçus dans son activité de lobbying pour Renault Nissan au Parlement européen entre 2009 et 2013. Antoine Bocquet, l'avocat de la maire du 7e arrondissement de Paris, se dit sidéré par ces demandes de peine. Il estime qu'il s'agit d'une mort civile. Sébastien Cornu a dénoncé une surenchère irresponsable d'élus de la France Insoumise qui appelle à étendre le mouvement de blocus des lycées en Ile-de-France. De leur côté, les ministres de l'Intérieur et de l'Éducation ont prévenu que les forces de l'ordre interviendraient en cas de violence et de blocage total des établissements. On en sait un peu plus concernant la mort de 3 personnes à bord d'une embarcation qui tentait une traversée de la Manche ce matin. Les victimes sont 2 femmes et 1 enfant de 10 ans. Les décès auraient été provoqués suite à un piétinement. Enfin, ce week-end, les gendarmes de Haute-Savoie ont arrêté un automobiliste qui a été contrôlé à 312 km/h sur la 40 dans la vallée de l'Arve. C'est tout simplement le plus gros excès de vitesse enregistré en France après application de la marche technique. La vitesse retenue est de 300 km/h, soit 170 km/h au-dessus de la vitesse autorisée. C'est la fin de ce flash, une bonne fin de journée à toutes et à tous.

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2: Bonjour, rugby Toulouse a aisément pris le meilleur sur Montpellier hier soir à l'occasion de l'affiche de clôture de la quatrième journée de Top 14. Les Toulousains se sont imposés 40-18 et prennent la tête du classement. Cyclisme, habitué au rôle d'équipier de Tadej Pogacar, l'américain Brandon McNulty s'est surpris lui-même en devenant champion du monde sur route à Montréal au Canada, après avoir piégé tous les favoris hier au terme d'un raid solitaire de 32 km. Le français Paul Sexas à bout de force a terminé 15e. Basket, Tony Parker n'a pas manqué ses débuts sur le banc en Batclic Elite. Après le succès sur le Maccabi Tel Aviv en Euroleague, l'ASVEL est allé chercher hier soir une victoire 85-97 à Cholet à l'occasion de l'affiche de clôture de la première journée. Par ailleurs, pour sa première sortie de la saison en Batclic Elite, Paris est allé chercher une victoire sur le parquet de Nancy 73-78. Handball, en clôture de la quatrième journée de Star League, Nantes s'est incliné face à Toulouse 29-30, un résultat qui n'est pas sans conséquence au niveau du classement. Nantes qui laisse partir le PSG victorieux à Limoges samedi, qui se retrouve seul leader dès la conclusion de la quatrième journée. Tennis, après le succès de Flavio Coboli et Jakub Mancic contre Alex de Minaur et Taylor Fritz, Alexander Zverev a pris la mesure de l'Irlander Tin hier pour offrir à l'Europe l'édition 2026 de la Lever Cup. Le trophée revient donc sur le vieux continent un an après le succès de l'équipe Monde à San Francisco. L'O2 Arena de Londres a dû hier les protégés de Yannick Noah avoir le dernier mot. C'est la fin de ce flash sport, une très bonne journée à notre écoute.
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1: Il est 4h.
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2: Bonsoir. Après les incendies de cet été, la facture s'élève à 11 millions d'euros pour le conseil départemental de la Gironde, a annoncé son président Jean-Luc Glaize. Aujourd'hui, le conseil départemental ne pourra pas régler la totalité de la note et on appelle à l'État pour recevoir une aide exceptionnelle. Au total, 42 000 hectares ont brûlé cet été dans le département. Au procès de Rachida Dati et de Carlos Ghosn pour corruption et trafic d'influence, le parquet national financier a requis 4 ans de prison, dont 2 ans fermes aménageables et 2 ans avec sursis contre l'ancienne ministre, ainsi que 450 000 euros d'amende, soit la moitié des honoraires perçus dans son activité de lobbying pour Renault Nissan au Parlement européen entre 2009 et 2013. Antoine Bocquier, l'avocat de la maire du 7e arrondissement de Paris, se dit sidéré par ces demandes de peine. Il estime qu'il s'agit d'une mort civile. Sébastien Lecornu a dénoncé une surenchère irresponsable d'élus de la France insoumise qui appelle à étendre le mouvement de blocus des lycées en Île-de-France.

0: De leur côté, les ministres de l'Intérieur et de l'Éducation ont prévenu que les forces de l'ordre interviendraient en cas de violence et de blocage total des établissements. On en sait un peu plus concernant la mort de 3 personnes à bord d'une embarcation qui tentait une traversée de la Manche ce matin. Les victimes sont 2 femmes et 1 enfant de 10 ans. Les décès auraient été provoqués suite à un piétinement. Enfin, ce week-end, les gendarmes de Haute-Savoie ont arrêté un automobiliste qui a été contrôlé à 312 km/h sur la 40 dans la vallée de l'Arve. C'est tout simplement le plus gros excès de vitesse enregistré en France après application de la marche technique. La vitesse retenue est de 300 km/h, soit 170 km/h au-dessus de la vitesse autorisée. C'est la fin de ce flash, une bonne fin de journée à toutes et à tous.
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0: Bonjour, Rugby Toulouse a aisément pris le meilleur sur Montpellier hier soir à l'occasion de l'affiche de clôture de la 4e journée de Top 14. Les Toulousains se sont imposés 40-18 et prennent la tête du classement. Cyclisme, habitué au rôle d'équipier de Tadej Pogacar, l'Américain Brandon McNulty s'est surpris lui-même en devenant champion du monde sur route à Montréal au Canada, après avoir piégé tous les favoris hier au terme d'un raid solitaire de 32 km. Le Français Paul Sexas à bout de force a terminé 15e. Basket, Tony Parker n'a pas manqué ses débuts sur le banc en Batclic Elite après le succès sur le Maccabi Tel Aviv en Euroleague. L'Asvel est allé chercher hier soir une victoire 85-97 à Cholet à l'occasion de l'affiche de clôture de la première journée. Par ailleurs, pour sa première sortie de la saison en Batclic Elite, Paris est allé chercher une victoire sur le parquet de Nancy 73-78. Handball, en clôture de la 4e journée de Star League, Nantes s'est incliné face à Toulouse 29-30, un résultat qui n'est pas sans conséquence au niveau du classement. Nantes qui laisse partir le PSG victorieux à Limoges samedi, qui se retrouve seul leader dès la conclusion de la 4e journée. Tennis, après le succès de Flavio Coboli et Jakub Mancic contre Alex de Minaur et Taylor Fritz, Alexander Zverev a pris la mesure de l'Irner Tin hier pour offrir à l'Europe l'édition 2026 de la Lever Cup. Le trophée revient donc sur le vieux continent un an après le succès de l'équipe Monde à San Francisco. L'O2 Arena de Londres a vu hier les protégés de Yannick Noah avoir le dernier mot. C'est la fin de ce flash sport, une très bonne journée à notre écoute.
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1: Il est 5h.
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2: Bonsoir. Après les incendies de cet été, la facture s'élève à 11 millions d'euros pour le conseil départemental de la Gironde, a annoncé son président Jean-Luc Glaize. Aujourd'hui, le conseil départemental ne pourra pas régler la totalité de la note et on appelle à l'État pour recevoir une aide exceptionnelle. Au total, 42 000 hectares ont brûlé cet été dans le département. Au procès de Rachida Dati de Carlos Ghosn pour corruption et trafic d'influence, le parquet national financier a requis 4 ans de prison, dont 2 ans ferme aménageable et 2 ans avec sursis contre l'ancienne ministre, ainsi que 450 000 euros d'amende, soit la moitié des honoraires perçus dans son activité de lobbying pour Renault Nissan au Parlement européen entre 2009 et 2013. Antoine Bocquet, l'avocat de la maire du 7e arrondissement de Paris, se dit sidéré par ces demandes de peine. Il estime qu'il s'agit d'une mort civile. Sébastien Cornu a dénoncé une surenchère irresponsable d'élus de la France Insoumise qui appelle à étendre le mouvement de blocus des lycées en Ile-de-France. De leur côté, les ministres de l'Intérieur et de l'Éducation ont prévenu que les forces de l'ordre interviendraient en cas de violence et de blocage total des établissements. On en sait un peu plus concernant la mort de 3 personnes à bord d'une embarcation qui tentait une traversée de la Manche ce matin. Les victimes sont 2 femmes et 1 enfant de 10 ans. Les décès auraient été provoqués suite à un piétinement. Enfin, ce week-end, les gendarmes de Haute-Savoie ont arrêté un automobiliste qui a été contrôlé à 312 km/h sur la 40 dans la vallée de l'Arve. C'est tout simplement le plus gros excès de vitesse enregistré en France après application de la marche technique. La vitesse retenue est de 300 km/h, soit 170 km/h au-dessus de la

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3: Bonjour, rugby Toulouse a aisément pris le meilleur sur Montpellier hier soir à l'occasion de l'affiche de clôture de la quatrième journée de Top 14. Les Toulousains se sont imposés 40-18 et prennent la tête du classement. Cyclisme, habitué au rôle d'équipier de Tadej Pogacar, l'Américain Brandon McNulty s'est surpris lui-même en devenant champion du monde sur route à Montréal au Canada, après avoir piégé tous les favoris hier au terme d'un raid solitaire de 32 km. Le Français Paul Sexas, à bout de force, a terminé 15e. Basket, Tony Parker n'a pas manqué ses débuts sur le banc en Batclic Elite. Après le succès sur le Maccabi Tel Aviv en Euroleague, l'ASVEL est allé chercher hier soir une victoire 85-97 à Cholet à l'occasion de l'affiche de clôture de la première journée. Par ailleurs, pour sa première sortie de la saison en Batclic Elite, Paris est allé chercher une victoire sur le parquet de Nancy 73-78. Handball, en clôture de la quatrième journée de Star League, Nantes s'est incliné face à Toulouse 29-30, un résultat qui n'est pas sans conséquence au niveau du classement. Nantes qui laisse partir le PSG victorieux à Limoges samedi, qui se retrouve seul leader dès la conclusion de la quatrième journée. Tennis, après le succès de Flavio Cobolli et Jakub Mancic contre Alex de Minaur et Taylor Fritz, Alexander Zverev a pris la mesure de l'Irner Tin hier pour offrir à l'Europe l'édition 2026 de la Lever Cup. Le trophée revient donc sur le vieux continent un an après le succès de l'équipe monde à San Francisco. L'O2 Arena de Londres a dû dire les protégés de Yannick Noah avoir le dernier mot. C'est la fin de ce flash sport. Une très bonne journée à notre écoute.
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1: Bonjour, la CGT Force Ouvrière, la CFDT l'UNSA, la FSU Solidaire, la CFE-CGC et la FAFP appellent les fonctionnaires et contractuels à se mobiliser ce mardi pour mettre la pression sur le gouvernement qui doit présenter son budget 2027. Le gouvernement qui prévoit de geler le point d'indice des fonctionnaires, à contrario, l'intersyndicale réclame notamment sa revalorisation et son indexation sur l'inflation, également demandé de meilleures rémunérations et carrières, la suppression du jour de carence ainsi que davantage de moyens pour les services publics. La principale organisation syndicale des lycéens, l'Union syndicale lycéenne, a appelé au blocage des lycées partout en France ce mardi à l'occasion de cette journée de mobilisation dans la fonction publique. Les ministres de l'Intérieur et de l'Éducation nationale ont prévenu qu'en cas de violence et de blocage total, les forces de l'ordre interviendraient. Partie d'Île-de-France, le mouvement s'est étendu à d'autres régions hier. Jordan Bardella annonce avoir demandé à son avocat d'engager toutes les procédures nécessaires face à Mediapart. Le média d'investigation a révélé hier après-midi des écrits antisémites attribués au président du RN datant de 2013. Le pape a quitté donc la France hier après un discours pour la paix. Hier matin, Léon XIV a déambulé dans Metz à bord de la célèbre Papa Mobile avant de célébrer la messe dans la cathédrale. Le président russe Vladimir Poutine a signé un décret relevant de 15 500 le nombre autorisé de militaires au sein des forces armées. Sa quatrième décision de ce type cette année, elle intervient alors que la Russie, comme l'Ukraine, subissent des pertes croissantes dans une guerre qui dure depuis plus de 4 ans et demi. C'est la fin de ce flash, une très bonne journée à notre écoute.
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1: Bonjour, Football Ligue des Nations, deuxième journée. L'équipe de France a enchaîné lundi soir un deuxième succès en deux matchs sous les ordres de Zinedine Zidane. Mikel Olise a marqué l'unique but de la soirée à Bruxelles. À la

88e minute. Prochain rendez-vous avec la réception de l'Italie vendredi soir. Au même moment, la Belgique accueillera la Turquie. La nuit du rugby vient récompenser à l'automne les meilleurs acteurs de la saison précédente. La 22e édition se tenait lundi à l'Olympia avec Nicolas Karabatic en maître de cérémonie. Le prix le plus prestigieux de la soirée, celui de meilleur joueur du top 14, a été décerné à Jack Willis. Comme l'an passé, le troisième ligne anglais du Stade Toulousain est le deuxième joueur à réussir le doublé dans cette catégorie avec son coéquipier Antoine Dupont. En 2023 et 2024, il était nommé aux côtés de Mathieu Jalibert et Harry Plummer. Surprise en revanche pour le prix du meilleur staff de top 14, car si ces trois dernières saisons ce sont les Toulousains champions de France qui ont été récompensés, cette fois c'est le vice-champion de France Montpellier via son manager Johan Codulot qui a soulevé le trophée. La gagnante du marathon de Berlin dimanche, l'éthiopienne Dixte Assefa, a terminé la course avec une rupture totale d'un tendon d'Achille. Son manager a indiqué qu'elle a été opérée hier et sera absente environ 7 mois. Handball, le PSG a annoncé hier la signature pour les trois prochaines saisons de Yuri Knorr. Le demi-centre international allemand de 26 ans évolue depuis un an à Aalborg et il avait d'ailleurs malmené le club parisien en marquant 7 buts lors de la première journée de Ligue des Champions il y a 3 semaines. Il découvrira donc le championnat de France dans un peu moins d'un an, le PSG ayant racheté sa dernière année de contrat au club danois. C'est la fin de ce flash, une très bonne journée à notre écoute.

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1: Bonjour, la CGT Force Ouvrière, la CFDT l'UNSA, la FSU Solidaire, la CFE-CGC et la FAFP appellent les fonctionnaires et contractuels à se mobiliser ce mardi pour mettre la pression sur le gouvernement qui doit présenter son budget 2027. Le gouvernement qui prévoit de geler le point d'indice des fonctionnaires, à contrario, l'intersyndicale réclame notamment sa revalorisation et son indexation sur l'inflation, également demandé de meilleures rémunérations et carrières, la suppression du jour de carence ainsi que davantage de moyens pour les services publics. La principale organisation syndicale des lycéens, l'Union syndicale lycéenne, a appelé au blocage des lycées partout en France ce mardi à l'occasion de cette journée de mobilisation dans la fonction publique. Les ministres de l'Intérieur et de l'Éducation nationale ont prévenu qu'en cas de violence et de blocage total, les forces de l'ordre interviendraient. Partie d'Île-de-France, le mouvement s'est étendu à d'autres régions hier. Jordan Bardella annonce avoir demandé à son avocat d'engager toutes les procédures nécessaires face à Mediapart. Le média d'investigation a révélé hier après-midi des écrits antisémites attribués au président du RN datant de 2013. Le pape a quitté donc la France hier après un discours pour la paix. Hier matin, Léon XIV a déambulé dans Metz à bord de la célèbre Papa Mobile avant de célébrer la messe dans la cathédrale. Le président russe Vladimir Poutine a signé un décret relevant de 15 500 le nombre autorisé de militaires au sein des forces armées. Sa quatrième décision de ce type cette année, elle intervient alors que la Russie, comme l'Ukraine, subissent des pertes croissantes dans une guerre qui dure depuis plus de 4 ans et demi. C'est la fin de ce flash, une très bonne journée à notre écoute.
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1: Bonjour, Football Ligue des Nations, deuxième journée, l'équipe de France a enchaîné lundi soir un deuxième succès en deux matchs sous les ordres de Zinedine Zidane. Mikel Olise a marqué l'unique but de la soirée à Bruxelles à la 88e minute. Prochain rendez-vous avec la réception de l'Italie vendredi soir au même moment. La Belgique accueillera la Turquie. La nuit du rugby vient récompenser à l'automne les meilleurs acteurs de la saison précédente. La 22e édition se tenait lundi à l'Olympia avec Nicolas Karabatic en maître de cérémonie. Le prix le plus prestigieux de la soirée, celui de meilleur joueur du top 14, a été décerné à Jack Willis.

0: comme l'an passé, le troisième ligne anglais du Stade Toulousain est le deuxième joueur à réussir le doublé dans cette catégorie avec son coéquipier Antoine Dupont. En 2023-2024, il était nommé aux côtés de Mathieu Jalibert et Harry Plummer. Surprise en revanche pour le prix du meilleur staff de top 14, car si ces trois dernières saisons ce sont les Toulousains champions de France qui ont été récompensés, cette fois c'est le vice-champion de France Montpellier via son manager Johan Codulo qui a soulevé le trophée. La gagnante du marathon de Berlin dimanche, l'éthiopienne Dixte Assefa, a terminé la course avec une rupture totale d'un tendon d'Achille. Son manager a indiqué qu'elle a été opérée hier et sera absente environ 7 mois. Handball, le PSG a annoncé hier la signature pour les trois prochaines saisons de Yuri Knorr. Le demi-centre international allemand de 26 ans évolue depuis un an à Aalborg et il avait d'ailleurs malmené le club parisien en marquant 7 buts lors de la première journée de Ligue des Champions il y a 3 semaines. Il découvrira donc le championnat de France dans un peu moins d'un an, le PSG ayant racheté sa dernière année de contrat au club danois. C'est la fin de ce flash, une très bonne journée à notre écoute.
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2: La météo pour ce mardi 29 septembre, le temps instable pour gagner la plus grande partie du pays, avec éclaircies, nuages et averses. Côté température pour ce mardi matin, 14 degrés pour Strasbourg, 17 à Paris, Brest et Lille, 18 degrés pour Cherbourg, 18 également pour Lyon, 19 à Biarritz, 20 degrés à Bordeaux et à Toulouse, 21 pour Perpignan et pour ce mardi après-midi, 22 degrés sur la Bretagne, 24 sur la Normandie, mais jusqu'à 27 degrés encore sur les Hauts-de-France, 28 en Île-de-France, en Centre-Val de Loire et sur l'Alsace, 29 degrés attendus sur la vallée du Rhône, 29 également en Occitanie et sur la Nouvelle-Aquitaine, alors qu'il ne fera que 25 degrés sur la Côte d'Azur et la Corse.
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1: Bonjour à tous, l'horoscope de ce mardi, on débute avec les béliers. Vous ignorez les sollicitations de vos proches, ceux-ci vont vous le reprocher vivement. Les taureaux, les projets vous animent, ils sont votre moteur en ce mardi. Les gémeaux, avec vous, chaque problème trouve sa solution. Cancer, très soucieux de vos proches, vous leur apportez chaleur et réconfort. Les lions, vos paroles sont si justes qu'elles suscitent l'admiration. On est très élogieux à votre égard aujourd'hui. Les vierges, votre honnêteté ravit tout le monde. Balance, vous êtes aux commandes, vous pilotez et les autres s'adaptent. Les scorpions, en refusant de vous confronter aux autres, vous ne parvenez pas à évacuer les rancœurs. Les sagittaires, vous arrivez à prendre de la hauteur sur tous les sujets. Aucun stress en vue pour vous. Capricorne, vous ne prenez pas de gants, vos mots sont parfois trop acerbes. Les Verseaux, vous arrivez à tout cadrer à merveille. Les imprévus ne gâcheront rien dans votre journée. Les Poissons, pour terminer, votre aura fait des ravages. On vous suit sur toute la ligne. Avec tout ça, très belle journée.
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1: Bonjour, la CGT Force Ouvrière, la CFDT LUNSA, la FSU Solidaire, la CFECGC et la FAFP appellent les fonctionnaires et contractuels à se mobiliser ce mardi pour mettre la pression sur le gouvernement qui doit présenter son budget 2027. Le gouvernement qui prévoit de geler le point d'indice des fonctionnaires, à contrario, l'intersyndicale réclame notamment sa revalorisation et son indexation sur l'inflation, également demandé de meilleures rémunérations et carrières, la suppression du jour de carence ainsi que davantage de moyens pour les services publics. La principale organisation syndicale des lycéens, l'Union syndicale lycéenne, a appelé au blocage des lycées partout en France ce mardi à l'occasion de cette journée de mobilisation dans la fonction publique. Les ministres de l'Intérieur et de l'Éducation nationale ont prévenu qu'en cas de violence et de blocage total, les forces de l'ordre interviendraient. Partie d'Île-de-France, le mouvement s'est étendu à d'autres régions hier. Jordan Bardella annonce avoir demandé à son avocat d'engager toutes les procédures nécessaires face à Mediapart. Le média d'investigation a révélé hier après-midi des écrits antisémites attribués au président du RN datant de 2013. Le pape a quitté donc la France hier après un discours pour la paix. Hier matin, Léon XIV a déambulé dans Metz à bord de la célèbre Papa Mobile avant de célébrer la messe dans la cathédrale. Le président russe Vladimir Poutine a signé un décret relevant de 15 500 le nombre autorisé de militaires au sein des forces armées. Sa quatrième décision de ce type cette année, elle intervient alors que la Russie, comme l'Ukraine, subissent des pertes croissantes dans une guerre qui dure depuis plus de 4 ans et demi. C'est la fin de ce flash, une très bonne journée à notre écoute.
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3: Bonjour, Football Ligue des Nations, deuxième journée. L'équipe de France a enchaîné lundi soir un deuxième succès en deux matchs sous les ordres de Zinedine Zidane. Mikael Olise a marqué l'unique but de la soirée à Bruxelles à la 88e minute. Prochain rendez-vous avec la réception de l'Italie vendredi soir. Au même moment, la Belgique accueillera la Turquie. La nuit du rugby vient récompenser à l'automne les meilleurs acteurs de la saison précédente. La 22e édition se tenait lundi à l'Olympia avec Nicolas Karabatic en maître de cérémonie. Le prix le plus prestigieux de la soirée, celui de meilleur joueur du top 14, a été décerné à Jack Willis. Comme l'an passé, le troisième ligne anglais du Stade Toulousain est le deuxième joueur à réussir le doublé dans cette catégorie avec son coéquipier Antoine Dupont. 2023 et 2024, il était nommé

0: mais aux côtés de Mathieu Jalibert et Harry Plummer. Surprise en revanche pour le prix du meilleur staff de top 14, car si ces trois dernières saisons ce sont les Toulousains champions de France qui ont été récompensés, cette fois c'est le vice-champion de France Montpellier via son manager Johan Codulot qui a soulevé le trophée. La gagnante du marathon de Berlin dimanche, l'éthiopienne Tixté Assefa, a terminé la course avec une rupture totale d'un tendon d'Achille. Son manager a indiqué qu'elle a été opérée hier et sera absente environ 7 mois. Handball, le PSG a annoncé hier la signature pour les trois prochaines saisons de Yuri Knorr. Le demi-centre international allemand de 26 ans évolue depuis un an à Aalborg et il avait d'ailleurs malmené le club parisien en marquant 7 buts lors de la première journée de Ligue des Champions il y a 3 semaines. Il découvrira donc le championnat de France dans un peu moins d'un an, le PSG ayant racheté sa dernière année de contrat au club danois. C'est la fin de ce flash, une très bonne journée à notre écoute.
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2: La météo pour ce mardi 29 septembre, le temps instable pour gagner la plus grande partie du pays, avec éclaircies, nuages et averses. Côté température pour ce mardi matin, 14 degrés pour Strasbourg, 17 à Paris, Brest et Lille, 18 degrés pour Cherbourg, 18 également pour Lyon, 19 à Biarritz, 20 degrés à Bordeaux et à Toulouse, 21 pour Perpignan et pour ce mardi après-midi, 22 degrés sur la Bretagne, 24 sur la Normandie, mais jusqu'à 27 degrés encore sur les Hauts-de-France, 28 en Ile-de-France, en centre-Val de Loire et sur l'Alsace, 29 degrés attendus sur la vallée du Rhône, 29 également en Occitanie et sur la Nouvelle-Aquitaine, alors qu'il ne fera que 25 degrés sur la Côte d'Azur et la Corse.
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2: Bonjour à tous, l'horoscope de ce mardi, on débute avec les béliers. Vous ignorez les sollicitations de vos proches, ceux-ci vont vous le reprocher vivement. Les taureaux, les projets vous animent, ils sont votre moteur en ce mardi. Les gémeaux, avec vous, chaque problème trouve sa solution. Cancer, très soucieux de vos proches, vous leur apportez chaleur et réconfort. Les lions, vos paroles sont si justes qu'elles suscitent l'admiration. On est très élogieux à votre égard aujourd'hui. Les vierges, votre honnêteté ravit tout le monde. Balance, vous êtes aux commandes, vous pilotez et les autres s'adaptent. Les scorpions, en refusant de vous confronter aux autres, vous ne parvenez pas à évacuer les rancœurs. Les sagittaires, vous arrivez à prendre de la hauteur sur tous les sujets. Aucun stress en vue pour vous. Capricorne, vous ne prenez pas de gants, vos mots sont parfois trop acerbes. Les Verseaux, vous arrivez à tout cadrer à merveille, les imprévus ne gâcheront rien dans votre journée. Les Poissons, pour terminer, votre aura fait des ravages, on vous suit sur toute la ligne. Avec tout ça, très belle journée.
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1: Bonjour, la CGT Force Ouvrière, la CFDT LUNSA, la FSU Solidaire, la CFECGC et la FAFP appellent les fonctionnaires et contractuels à se mobiliser ce mardi pour mettre la pression sur le gouvernement qui doit présenter son budget 2027. Le gouvernement qui prévoit de geler le point d'indice des fonctionnaires, à contrario, l'intersyndicale réclame notamment sa revalorisation et son indexation sur l'inflation, également demandé de meilleures rémunérations et carrières, la suppression du jour de carence ainsi que davantage de moyens pour les services publics. La principale organisation syndicale des lycéens, l'Union syndicale lycéenne, a appelé au blocage des lycées partout en France ce mardi à l'occasion de cette journée de mobilisation dans la fonction publique. Les ministres de l'Intérieur et de l'Éducation nationale ont prévenu qu'en cas de violence et de blocage total, les forces de l'ordre interviendraient. Partie d'Île-de-France, le mouvement s'est étendu à d'autres régions hier. Jordan Bardella annonce avoir demandé à son avocat d'engager toutes les procédures nécessaires face à Mediapart. Le média d'investigation a révélé hier après-midi des écrits antisémites attribués au président du RN datant de 2013. Le pape a quitté donc la France hier après un discours pour la paix. Hier matin, Léon XIV a déambulé dans Metz à bord de la célèbre Papa Mobile avant de célébrer la messe dans la cathédrale. Le président russe Vladimir Poutine a signé un décret relevant de 15 500 le nombre autorisé de militaires au sein des forces armées. Sa quatrième décision de ce type cette année, elle intervient alors que la Russie, comme l'Ukraine, subissent des pertes croissantes dans une guerre qui dure depuis plus de 4 ans et demi. C'est la fin de ce flash, une très bonne journée à notre écoute.
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1: Bonjour, Football Ligue des Nations, deuxième journée, l'équipe de France a enchaîné lundi soir un deuxième succès en deux matchs sous les ordres de Zinedine Zidane. Mikael Olise a marqué l'unique but de la soirée à Bruxelles à la 88e minute. Prochain rendez-vous avec la réception de l'Italie vendredi soir au même moment. La Belgique accueillera la Turquie. La nuit du rugby vient récompenser à l'automne les meilleurs acteurs de la saison précédente. La 22e édition se tenait lundi à l'Olympia avec Nicolas Karabatic en maître de cérémonie. Le prix le plus prestigieux de la soirée, celui de meilleur joueur du top 14, a été décerné à Jack Willis. Comme l'an passé, le troisième ligne anglais du Stade Toulousain est le deuxième joueur à réussir le doublé dans cette catégorie avec son coéquipier Antoine Dupont. En 2023 et 2024, il était nommé aux côtés de Mathieu Jalibert et Harry Plummer. Surprise en revanche pour le prix du meilleur staff de top 14, car si ces trois dernières saisons, ce sont les Toulousains champions de France qui ont été récompensés, cette fois c'est le vice-champion de France Montpellier via son manager Johan Codulo qui a soulevé le trophée. La gagnante du marathon de Berlin dimanche, l'éthiopienne Dixte Assefa, a terminé la course avec une rupture totale d'un tendon d'Achille. Son manager a indiqué qu'elle a été opérée hier et sera absente environ 7 mois. Handball, le PSG a annoncé hier la signature pour les trois prochaines saisons de Yuri Knorr. Le demi-centre international allemand de 26 ans évolue depuis un an à Aalborg et il avait d'ailleurs malmené le club parisien en marquant 7 buts lors de la première journée de Ligue des Champions il y a 3 semaines. Il découvrira donc le championnat de France dans un peu moins d'un an, le PSG ayant racheté sa dernière année de contrat au club danois. C'est la fin de ce flash.

0: très bonne journée à notre écoute.
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2: La météo pour ce mardi 29 septembre, le temps instable pour gagner la plus grande partie du pays avec éclaircies, nuages et averses. Côté température pour ce mardi matin, 14 degrés pour Strasbourg, 17 à Paris, Brest et Lille, 18 degrés pour Cherbourg, 18 également pour Lyon, 19 à Biarritz, 20 degrés à Bordeaux et à Toulouse, 21 pour Perpignan et pour ce mardi après-midi, 22 degrés sur la Bretagne, 24 sur la Normandie, mais jusqu'à 27 degrés encore sur les Hauts-de-France, 28 en Ile-de-France, en centre-Val de Loire et sur l'Alsace, 29 degrés attendus sur la vallée du Rhône, 29 également en Occitanie et sur la Nouvelle-Aquitaine, alors qu'il ne fera que 25 degrés sur la Côte d'Azur et la Corse.
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0: Bonjour à tous, l'horoscope de ce mardi, on débute avec les béliers. Vous ignorez les sollicitations de vos proches, ceux-ci vont vous le reprocher vivement. Les taureaux, les projets vous animent, ils sont votre moteur en ce mardi. Les gémeaux, avec vous chaque problème trouve sa solution. Cancer, très soucieux de vos proches, vous leur apportez chaleur et réconfort. Les lions, vos paroles sont si justes qu'elles suscitent l'admiration. On est très élogieux à votre égard aujourd'hui. Les vierges, votre honnêteté ravit tout le monde. Balance, vous êtes aux commandes, vous pilotez et les autres s'adaptent. Les scorpions, en refusant de vous confronter aux autres, vous ne parvenez pas à évacuer les rancœurs. Les sagittaires, vous arrivez à prendre de la hauteur sur tous les sujets. Aucun stress en vue pour vous. Capricorne, vous ne prenez pas de gants, vos mots sont parfois trop acerbes. Les Verseaux, vous arrivez à tout cadrer à merveille, les imprévus ne gâcheront rien dans votre journée. Les Poissons, pour terminer, votre aura fait des ravages, on vous suit sur toute la ligne, avec tout ça, très belle journée.
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1: Bonjour à tous, heureux de vous retrouver pour vous proposer les bons plans urbains sur Radio Axes Sud. Et cette semaine, dans ces bons plans, on ira faire un tour du côté de l'Institut Cervantes à Toulouse, où s'est tenue il y a quelques jours, le 17 septembre pour être précis, la présentation de la programmation du festival Cinespagna, qui ouvrira ses portes ce vendredi 2 octobre dans la cour de la Cinémathèque à Toulouse. Nous serons d'ailleurs avec Loïc Diaz-Ronda, le programmateur. Mais avant, je vous propose de revenir sur le festival Méditerranéo qui a eu lieu du 18 au 20 septembre à Portet-sur-Garonne. Nous y étions sur les 3 jours de festival et je tiens bien sûr encore à remercier toute l'équipe de l'association Confluence pour ces instants de partage en musique où on a pu faire de nombreuses rencontres en arrière-scène du festival avec les artistes. Et nous avons rencontré, après son concert au Festival Méditerranéo, Guise du groupe Trio.
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1: Vous avez sans doute reconnu l'hymne de nos campagnes du groupe Trio. Et je vous propose d'écouter maintenant la rencontre avec Guise. C'était juste après son concert du vendredi à Méditerranéo.
2: C'est l'après-concert en fait, vous venez de faire la scène. Votre ressenti,
3: Guise? Un bel accueil des festivaliers, un bel accueil de l'organisation. J'ai cru comprendre quand même que l'idée de ce festival, c'est de mélanger les cultures et d'accueillir la diversité. Donc c'est plein en ligne de mire de ce que moi j'essaie de véhiculer avec mon spectacle, avec cet album et tout. Donc je pense qu'il y a une bonne symbiose ce soir, on s'est bien amusé. J'ai la voix un peu fatiguée, t'as vu, hein, j'ai tout donné quoi.
2: Ouais,
3: non mais on a été très très bien reçus.
2: Il y a eu des vidéos qui ont
3: été.

0: Tiens, souligner aussi la gratuité, tout ce combat pour la gratuité, aussi des spectacles gratuits où tout le monde peut venir. Donc c'est bien, on s'adresse à des familles, à des gens différents, et moi c'est ce que j'aime.
1: Et à vos fans, surtout, que vous avez gardé depuis Trio. Le fait de faire une carrière solo, c'était un choix?
0: Alors non, on a breaké, on a fini en 2023 notre dernière tournée avec Trio, et on avait besoin de faire un break, de se renouveler un peu, d'aller faire autre chose. Ça fait 30 ans, là on fête les 30 ans, on sort un best-of mi-octobre là, on avec des inédits, on s'est retrouvé en studio, on était ensemble là il y a 3 jours, là on a passé 3 jours ensemble, on a fait des images, on repart pas sur les routes tout de suite, parce que avec Manu on s'est engagé sur un projet qui s'appelle Collectif Ensemble, avec Mike Eriquet, Dessine Semilla, Vanupier, une partie des musiciens de Naaman, de Sergent Garcia, voilà tout un projet là qui part sur fin 2026 et 2027, et Trio, l'actualité c'est quand même un best-of, et puis on a fait un petit concert en soutien aux artistes palestiniens à Paris, quelques petits trucs comme ça, mais vraiment au compte-gouttes pour le moment.
1: Est-ce que vous aimez, Guiz, le terme de musique engagée? C'est quelque chose qui reste à la mode. Est-ce que le terme vous plaît?
0: Moi je préfère dire de la musique sociétale, parce que l'engagement il n'est pas que dans la musique et tout, mais oui, il y a un certain engagement quand on met en lien des associations. Je pense à Sea Shepherd, à Greenpeace, à Planète Urgence en ce qui concerne l'écologie, à Amnesty International, à des assos comme ça avec qui on a travaillé plusieurs fois avec Trio. Oui, des fois il y a de l'engagement, mais la musique en soi elle est plus sociétale. C'est plus essayer de moi, au travers de ce que je vis, j'essaie d'être au contact des gens. Quand je suis là, je reviens du stand, on a discuté, on a pris le temps d'exprimer ce qu'on a ressenti ce soir, et voilà ce que chacun vient me raconter, sa petite histoire liée à Trio ou à la soirée, et puis essayer de véhiculer des valeurs, surtout en ce moment de présidentielle qui arrive, aussi de vivre ensemble. Voilà, ça fait des 30 ans qu'on se bat contre l'extrême droite, donc toutes ces valeurs-là, moi, me tiennent à cœur. L'écologie, évidemment, et puis la fête, quoi, surtout. Se réunir. Et là, c'était une belle communion ce soir, c'était chouette.
1: C'était une nouvelle communion. On l'a vu d'ailleurs avec le tube, l'hymne de nos campagnes.
0: Avec les incendies qu'on s'est pris et les canicules à répétition. On a tiré la sonnette d'alarme il y a 30 ans avec Greenpeace, avec toutes ces associations. On parlait de 2 degrés, on pensait que ça allait arriver dans 25 ans, ça arrive dès maintenant, donc il faut vraiment qu'on se réveille, et il va falloir qu'on change de façon de voir les choses, de vivre et tout. C'est le moment de se bouger. Il y avait de la jeunesse ce soir, ça fait plaisir, parce qu'il y avait de la jeunesse qui chantait l'hymne des campagnes notamment. Donc c'est un morceau qui il y a 30 ans résonnait un peu comme une chanson de Baba Cool qui fume des bédos sous un arbre, mais aujourd'hui les glaciers fondent, la canicule est là, et il va falloir qu'on bouge, quoi.
1: Et c'est bien parce que ça rassemble beaucoup de générations en même temps.
0: Exactement. Puis il y a ce morceau Bye Bye aussi que j'ai joué ce soir, où qui raconte que quoi qu'il en soit, la terre elle restera, hein. Il y a eu déjà des apocalypses, hein, les dinosaures ont disparu, ils étaient énormes et ils géraient la planète. Et voilà, donc si l'humain doit s'auto-détruire à un moment donné, c'est pas grave, quelque part, c'est qu'on l'aura mérité et la vie continuera. Donc moi, c'est ce que j'essaie aussi de chanter, c'est profiter de la vie maintenant, et puis essayer de la faire perdurer au mieux, de vous rendre compte que le moment présent, il est précieux, et que le présent du lendemain, il vaut le coup d'être vécu.
1: Alors, il y a eu cet album avec Trio, tout ça, mais ce qu'on voudrait savoir maintenant, musicalement, c'est qu'il y a cet album solo qui vient de sortir.
0: Alors, il est sorti en 2025.
1: D'accord.
0: Donc, ça fait 2 ans qu'on le tourne, et on a sorti un live cet été. Parce que ça a beaucoup évolué entre l'album, la genèse un peu de ce projet et ce qu'on en dit, on fait là en sur scène.
1: Un album studio.
0: Album studio Utopia, et puis un live qui a été enregistré au No Logo BZH à Rennes en festival, qui est sorti là cet été. Et on prépare la suite, là on est en train d'enregistrer des nouveaux titres. Je travaille avec Manu, mon collègue de Trio, on est tous les deux sur ce projet très actif, et Dan Voisin, le batteur que vous avez vu ce soir.
1: Vous n'êtes pas quitté totalement, quoi, avec
0: non.
1: C'est des amis, quoi.
0: Ah oui, bien sûr. Non, on n'est pas en train de se battre ou quoi que ce soit, c'est juste que on a fait 30 ans de musique, on avait besoin d'aller faire autre chose, de prendre du temps pour mieux se retrouver, et là je pense que on va laisser durer un peu ces expériences là qui nous amènent un peu ailleurs, qui nous nourrissent aussi.
1: Exactement. Et il y a cette scène. Là, c'est un petit peu la fin d'une tournée pour
0: repartir. Bah là, on a les petits fils de Janine là qui jouent là. Ouais. T'as vu, c'est.
1: Oui, un Méditerranéo. Oui.
0: Ouais, on est à Méditerranéo.
1: Là, la scène de Méditerranéo, c'est la clôture.

0: une tournée.
1: On est presque à la fin. On part jouer demain vers Orléans. On joue après-demain au Festival Starter, un festival pour le vivant, l'écologie. On a deux autres dates le week-end prochain. Et on finit le 29. Et après, on repart avec le collectif ensemble le 3 octobre avec Manu. On file avec les copains de Sinsémiliade, Vanupied, tout ça. Et on repart. On passera au bikini à Toulouse. Je crois que c'est octobre ou novembre. On sera dans le quartier avec le collectif ensemble.
2: D'accord.
1: N'hésitez pas à venir nous voir.
2: Ça, c'est très bien.
1: Et puis Trio avec son best-of aussi.
2: Allez écouter,
1: il y a des nouveaux titres là, on s'amuse bien et on est très contents avec Trio, c'est ce qu'on a fait là.
0: D'après ce que j'ai appris, il y aurait une tournée en 2028.
1: Oui, c'est pas impossible que ça reparte avec ce projet là, avec Manu, Dan, voilà ce qu'on est en train de produire des nouvelles chansons et on se fait bien plaisir. Salut les amis, c'est Gizmo Trio sur Radio Axe Sud. Je vous embrasse fort.

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1: Le festival Cine España, le festival du cinéma espagnol, revient du 2 au 11 octobre. Le temps de se retrouver ensemble pour profiter de l'ambiance du village dans la cour de la Cinémathèque de Toulouse, rue du Thor. On vous dévoile en partie la programmation qui a été présentée il y a quelques jours à l'Institut Cervantes et ce que va être cette 31e édition du festival Cine España avec Loïc Diaz-Ronda, responsable de la programmation du festival.
2: Moi je suis Loïc Diaz-Ronda, donc je suis le directeur de la programmation et co-directeur du festival avec Alba Paz qui est co-programmatrice également. Oui effectivement, le cinéma espagnol est plutôt à le vent en poupe je dirais. Nous ça fait longtemps qu'on le travaille mais on remarque ces dernières années qu'il y a beaucoup de films espagnols un peu partout, à Cannes. 20-30 films qui sortent en salle, qui font pas mal de bruit. Donc on s'en réjouit, il y a une vraie vitalité, une vraie santé créative. Je pense que ça va dans le bon sens, dans le sens de plus d'exposition, plus de reconnaissance, plus de qualité.

0: dans le cinéma au moins.
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1: La météo pour ce mardi 29 septembre, le temps instable pour gagner la plus grande partie du pays, avec éclaircies, nuages et averses. Côté température pour ce mardi matin, 14 degrés pour Strasbourg, 17 à Paris, Brest et Lille, 18 degrés pour Cherbourg, 18 également pour Lyon, 19 à Biarritz, 20 degrés à Bordeaux et à Toulouse, 21 pour Perpignan et pour ce mardi après-midi, 22 degrés sur la Bretagne, 24 sur la Normandie, mais jusqu'à 27 degrés encore sur les Hauts-de-France, 28 en Ile-de-France, en centre-Val de Loire et sur l'Alsace, 29 degrés attendus sur la vallée du Rhône, 29 également en Occitanie et sur la Nouvelle-Aquitaine, alors qu'il ne fera que 25 degrés sur la Côte d'Azur et la Corse.

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1: Bonjour et bienvenue dans notre émission Voyage et Culture où pour la troisième semaine, je retrouve Philippe qui nous parle de Madère et qui va nous faire découvrir la suite de ce beau voyage. Bonjour Philippe.
2: Bonjour Annie.
1: Alors Philippe qui nous parle de Madère et qui nous donnait envie de visiter l'île avec quelques points incontournables. Dans la liste de ce que tu nous as déjà donné, je sais qu'il y a beaucoup d'autres choses. Qu'est-ce que tu peux nous dire qu'on peut voir ?
2: Alors on a effectivement donc des sites absolument fabuleux et en particulier pour les randonnées.
1: Voilà. C'est le paradis des randonneurs.
2: C'est quand même le paradis des randonneurs. Voilà.
1: D'accord.
2: On n'a pas trop parlé jusqu'à présent. Néanmoins, effectivement, il faut mettre l'accent sur cette...
1: Activité.
2: Sur cette activité, on a donc sur Madère donc tout un réseau de canalisations qui fait 2500 km.
1: D'accord.
2: Imagine-toi que ce réseau en fait correspond à des,

0: Ah, des sentiers de randonnée. On va dire qu'il y a au moins 2500 km de randonnée à Madère. Alors, on le disait tout à l'heure, donc, l'île de Madère est d'origine volcanique. Donc, on y trouve par conséquent un paysage montagneux, des reliefs. Le point culminant de l'île, c'est le Pico Ruivo, qui fait 1862 mètres. Il y a le Pico das Torres.
1: On peut accéder facilement à ces sommets.
0: Alors, parmi les trois pics qui sont parmi les plus hauts, on va dire, il y a le Pico do Arriero, 1818 mètres. Il y a des chemins balisés pour accéder à ce pic et c'est un relief qui est remarquable de par son point de vue, de par le panorama. Il y a une vue absolument phénoménale depuis cette montagne. Donc véritablement, c'est à voir. Alors, au niveau des randonnées, Madère est entrecoupée de vallées, de ravins, on y trouve des plateaux superbes. Il y a un plateau qui est au centre véritablement de l'île, là, de Paol da Serras, qui est en fait l'unique plateau de l'île, qui culmine à 1500 mètres d'altitude. Alors, ce plateau est au-dessus de Funchal.
1: Facilement accessible.
0: Facilement accessible, oui. Facilement accessible, il y a une route qui permet d'y accéder, effectivement. Oui. Il y a également des chemins que l'on peut utiliser uniquement avec des 4x4, ce que j'avais fait, et qui permet donc de traverser ce plateau. Alors, à partir de ce plateau, il y a tout un tas de randonnées possibles, absolument merveilleuses, avec des vallées très encaissées, des paysages somptueux. Et en remontant, donc véritablement, on remonte là vers le nord, et on arrive à la route de la Corniche, donc véritablement.
1: Ah, de Porto-Monis, c'est ça?
0: Et là, effectivement, alors à l'extrême ouest, nord-ouest de l'île, nous avons ce village qui s'appelle Porto-Monis, qui est un extraordinaire petit village côtier et qui a une particularité. Déjà, il faut savoir que dans le nord, c'est un peu plus venté que dans le sud. L'océan est un peu plus agité aussi, c'est l'océan Atlantique, je rappelle. Et il y a des piscines naturelles dans ce village qui sont d'une beauté inouïe.
1: Ah oui.
0: C'est très, très beau. Alors, ce qui est sympathique, c'est que, bien sûr, on ne peut pas se baigner en Atlantique, l'océan est beaucoup trop agité. Néanmoins, ces piscines naturelles
1: permettent
0: la baignade en toute quiétude. Alors, il faut quand même être prudent, les piscines ne sont pas gardées, il n'y a pas de maître nageur ou autre. Néanmoins, c'est vrai que c'est absolument à voir. Et je recommande Porto-Monis, effectivement, pour ses piscines naturelles. Je recommande, sans faire de publicité, Porto-Monis également pour son restaurant, le Cachalote, restaurant cachalot, qui est un restaurant poisson. Imaginez-vous donc sur un restaurant qui est planté au milieu des rochers, embrassé par les écumes, par la mer, véritablement.
1: Qui donne sur l'océan.
0: Donne véritablement direct accès sur la mer. Une vision extraordinaire sur la pointe des rochers qui part sur plusieurs kilomètres, avec un petit peu comme les îles sanguinaires, en fait, qu'on peut retrouver du côté d'Ajaccio. Un restaurant planté là, avec des poissons absolument extraordinaires, dont le sabre noir dont je vous parlais.
1: On peut parler aussi peut-être des fêtes, des traditions. Qu'est-ce qu'il y a de bien sur l'île? Parce qu'il y a des choses exceptionnelles aussi.
0: Alors,
1: des événements, il y a le carnaval.
0: Il y a effectivement le carnaval. Le carnaval, le carnaval de Madère, en fait, que l'on retrouve sur quelques villages, en fait, et en particulier sur Funchal, c'est un carnaval qui se prépare comme celui de Rio de Janeiro.
1: Il a de grandes ambitions, parce que je vois qu'il prend de plus en plus d'importance.
0: Il prend de plus en plus d'importance, effectivement. Il est préparé comme les carnavals brésiliens, véritablement, pratiquement un an à l'avance. Il y a des écoles pour préparer ce carnaval, des écoles de samba. C'est absolument phénoménal.
1: Oui.
0: C'est un carnaval qui a beaucoup d'intérêt, de par la diversité des musiques également, un petit peu différente de celle du Brésil, mais quand même, on retrouve aussi un petit peu l'esprit musical également, avec des particularités liées au folklore spécifique de l'île, où on va mêler là un petit peu de vielle, d'accordéon, c'est un petit peu différent.
1: Il y a
0: également pas mal d'instruments à percussion, comme on peut retrouver aussi au Brésil.
1: Et est-ce qu'il y a d'autres fêtes importantes? Est-ce qu'il y a d'autres choses?
0: Oui, tout à fait. Madère est connue pour ses différents festivals. Festival de jazz, effectivement, que l'on retrouve à Funchal. Il y a un festival de folklore également à Santana, festival des racines de l'Atlantique. Il y a pas mal, effectivement, d'activités dans ce domaine de la musicalité. On est véritablement sur une île qui est aussi très jeune. Il y a à Madère donc une population extrêmement dynamique, jeune, C'est vrai que

0: Les gens sont les Madériens en fait ont plaisir à rester à Madère.
1: N'ont pas sûr, envie d'aller ailleurs.
0: Si bien sûr il y a des Madériens qui partent à Lisbonne, qui partent au Portugal, mais bien souvent ils reviennent. Bien J'ai sûr. Une amie qui est sur place, Nélia, qui a vécu au Portugal, qui a vécu en France, qui parle un français absolument merveilleux et qui a choisi de revenir au pays. Mais elle me disait que globalement, en fait, les jeunes ont cette attitude.
1: Il y a une qualité de vie.
0: La qualité de vie est absolument exceptionnelle.
1: D'accord.
0: Ils ont plaisir à revenir au pays parce qu'il y a une douceur de vivre. Je le disais en début d'émission, on se sent en sécurité, le climat est très agréable.
1: Oui.
0: Il y a un folklore.
1: La vie est belle.
0: La vie est belle.
1: D'accord.
0: La vie est belle. La vie est fleurie, comme peut l'être à Lille.
1: Et très colorée aussi.
0: Et très colorée.
2: Eh bien, écoute, Philippe, nous arrivons au terme de cette émission pour la troisième semaine. Nous nous retrouvons donc la semaine prochaine pour écouter la fin de ce voyage à Madère. Cette île magnifique, apparemment, de beauté, de nature. Et merci de nous écouter sur Radio Axe Sud dans Voyage et Culture. Et je vous dis à la semaine prochaine. Mais avant de nous quitter, Philippe, qu'est-ce que nous allons écouter comme musique?
0: C'est un groupe qui s'appelle Amor Electro et qui va nous chanter A Máquina.
1: Très bien, on écoute.

0: Bonjour. Donc nous retrouvons après cette pause musicale notre émission Voyage et Culture avec Philippe qui nous parle de Madère et qui était en train de nous dire ce qu'on pouvait découvrir à Madère, mais je sais qu'il y a encore d'autres choses. Philippe, qu'est-ce qu'on peut faire ?
1: On peut faire multitude de choses à Madère.
0: Oui.
1: Il y en a, je dirais, pour tous les goûts.
0: Oui.
1: Et il y en a aussi, il y a tout un tas d'activités possibles.
0: Oui, en plus de la randonnée, tu me disais.
1: En plus de la randonnée, effectivement, le long des levadas, en fait, de ces canaux dont je vous parlais tout à l'heure, canaux d'irrigation. On peut également donc faire du golf, par exemple.
0: Ah oui, d'accord.
1: Alors, pourquoi je vous parle du golf ? Parce que je pense, pour en avoir visité beaucoup dans le monde, Madère a un golf, plusieurs golfs, trois je crois. Il y en a un qui est particulièrement beau, c'est le golf Santo da Cera.
0: Oui,
1: le
0: il est exceptionnel.
1: Il est exceptionnel, tout
0: d'accord.
1: à fait. D'accord. C'est un golf de 27 trous. Qui est sur un promontoire, en fait, il y a un panorama absolument à couper le souffle qui est magnifique, sur la baie de Machico. Machico, c'est cette baie où débarquèrent, en fait, les premiers navigateurs dont on parlait tout à l'heure.
0: D'accord.
1: Donc,
0: d'accord.
1: Amateurs de golf.
0: On peut y aller.
1: Absolument.
0: Après, il y a du parapente. Qu'est-ce qu'il y a ?
1: Alors, après, effectivement, on trouve des activités dynamiques aussi,
0: voilà.
1: Comme le parapente, le surf, de l'équitation.
0: D'accord.
1: De la pêche, on peut faire de la pêche
0: Alors,
1: en route.
0: Alors oui,
1: sur
0: tu
1: place.
0: Nous parlais de la pêche et tu me disais qu'il y avait des choses exceptionnelles qu'on pouvait faire sur la mer aussi.
1: Alors des choses exceptionnelles, oui, en mer, on peut aller nager avec les dauphins par exemple.
0: Ah oui,
1: encore un plaisir que Madère peut vous offrir.
0: Oui, il y a de nombreuses espèces, tu me disais.
1: Il y a de nombreuses espèces de dauphins, effectivement. Alors en termes de dauphins, on trouve des dauphins tachetés, des grands dauphins,
0: d'accord.
1: des dauphins de Risso, des dauphins à bec court, des
0: Tout
1: dauphins
0: ça.
1: Rayés, des dauphins sténo.
0: Oh,
1: voilà,
0: d'accord.
1: C'est assez phénoménal. Alors... On peut également, on va voir également les baleines, lorsqu'on est à Madère, effectivement, on fait une balade en bateau, une excursion maritime, et on va visiter, on va voir les baleines. Il y a le rorqual de Bride, le cachalot macrocéphale, le globicéphale tropical, la baleine bleue.
0: D'accord.
1: La baleine à bosse, des orques, des faux orques, des baleines de l'Atlantique Nord,
0: Alors,
1: etc.
0: Alors écoute, moi
1: etc.
0: je ne m'attendais pas à Madère de pouvoir voir des baleines. Tu vois, on lise toujours ça à l'Amérique,
1: tout à fait.
0: Vers l'Amérique latine ou au sud, tu vois. Mais c'est exceptionnel, donc c'est une île
1: C'est une zone,
0: fabuleuse.
1: Effectivement, où croise de nombreuses
0: baleines. On peut faire des balades en catamaran aussi.
1: Alors, des balades en catamaran, tout à fait. On peut, depuis l'île de Madère, donc aller à Porto Santo, bien évidemment,
0: voilà,
1: l'île voisine.
0: D'accord.
1: Avec des catamarans, il y a des excursionnistes sur place qui vous proposent des balades à la journée. Superbe. Il y a également une réplique, je crois que c'est la Pinta, une réplique de caravelle de Christophe Colomb qui est sur place.
0: Mais... D'ailleurs, Christophe Colomb a vécu sur cette île de
1: Absolument.
0: Porto Santo.
1: C'est exact. C'est,
0: voilà.
1: exact. Il y a,
0: c'est une
1: il y a vécu.
0: Petite île. Hein.
1: Oui, tout à fait.
0: D'accord.
1: C'est une petite île, alors qui est très différente de Madère.
0: Il y a quelques plages, paraît-il.
1: Il y a surtout des plages, en
0: voilà.
1: réalité. Il y a 9 km de plage.
0: D'accord.
1: Et
0: c'est le seul intérêt, quoi.
1: Un petit peu de végétation, mais assez
0: oui,
1: peu, finalement.
0: Oui, c'est le seul intérêt, en fait,
1: oui.
0: si on va à Porto Santo.
1: Porto Santo, je dirais presque qu'on y va pour les plages, quoi,
0: D'accord.
1: véritablement.
0: D'accord. Voilà. Après, c'est aussi tout l'intérêt.

0: de la découverte de ces animaux, de la pêche, des dauphins, de toute cette faune qui est quand même exceptionnelle.
1: Oui, parce qu'on parle de, on parle de la mer avec les dauphins, avec les baleines, mais il y a également, donc, pour les ornithologues, un vrai plaisir aussi. Hein,
0: Des
1: l'observation
0: oiseaux.
1: des oiseaux
0: Oui.
1: est remarquable aussi. Il y en a une quantité absolument phénoménale. C'est une île qui a mis l'accent sur l'écologie.
0: Oui,
1: Donc,
0: ça c'est bien.
1: c'est
0: Quelle
1: important.
0: merveille. Vraiment, il faut préserver
1: Et
0: ces
1: là,
0: paradis.
1: faut préserver la nature,
0: Oui,
1: véritablement, oui.
0: absolument,
1: Oui.
0: absolument. Moi, je suis une fervente, très persuadée qu'il faut qu'on fasse des efforts,
1: C'est une
0: vraiment.
1: île propre, c'est une île qui est respectée par ses habitants, c'est une île qui est apparemment respectée par les touristes aussi, parce que comme elle est propre, on n'a pas envie de
0: Bien
1: la
0: sûr,
1: gâcher.
0: bien sûr.
1: Et c'est vrai que c'est un véritable émerveillement que de
0: D'accord.
1: découvrir
0: Mais dis donc,
1: cette
0: après
1: destination.
0: toute cette vision rapide de Madère, parce que tu sais, c'est toujours très très rapide, qu'est-ce qu'on peut manger? Qu'est-ce qu'il y a? Est-ce que tu as autre chose que tu voulais rajouter sur les visites? Non, ça va, tu as
1: Sur
0: fait
1: les
0: un petit
1: visites, il y
0: tour.
1: aurait tant à dire.
0: Eh bien
1: Néanmoins,
0: oui.
1: l'heure est comptée aussi. On peut parler de l'est de l'île aussi,
0: Oui.
1: la pointe est de l'île
0: Oui.
1: qui est superbe aussi. Il y a des
0: Oui.
1: randonnées magnifiques également.
0: Bon,
1: Je vous ai
0: d'accord.
1: parlé donc de l'intérieur et de la partie est, mais le sud,
0: Le sud-est.
1: le sud-est est absolument merveilleux. C'est une pointe où là,
0: D'accord.
1: on a une randonnée qui est en plus assez relativement facile, qui fait 5 à 6 km, mais qui représente, on va dire, 2 heures environ de randonnée, parce que
0: D'accord. Très bien,
1: la randonnée
0: très
1: est
0: bien.
1: relativement accidentée. Mais c'est très, très beau, avec des points de vue phénoménaux. On a l'impression par endroit d'être un petit peu en falaise de Moher, par exemple,
0: Oui,
1: en Irlande.
0: oui.
1: C'est un paysage qui est assez surprenant. Sur la partie est, particulièrement, il n'y a pas beaucoup de végétation. C'est comme un gazon très rare, en fait,
0: D'accord.
1: véritablement. C'est très, très
0: C'est
1: joli.
0: très
1: À
0: joli.
1: voir aussi. À voir
0: Bon,
1: aussi.
0: ben écoute, après cette visite rapide, qu'est-ce qu'on peut manger? Est-ce qu'il y a un plat typique? Est-ce qu'il y a une boisson spécifique? Qu'est-ce qu'on peut
1: Oui,
0: faire?
1: la cuisine, la gastronomie, en fait, est importante pour les Madériens. Et
0: Oui.
1: on y trouve bon nombre de plats spécifiques, pour certains portugais et pour d'autres
0: Oui.
1: véritablement madériens,
0: Oui.
1: exclusivement. On trouve des potages, on trouve pas mal de soupes, en fait,
0: Ah,
1: à
0: d'accord.
1: Madère, oui.
0: Oui. Ben oui, puisqu'il doit y avoir beaucoup de légumes. Ils ont une profusion
1: C'est
0: de
1: ça.
0: légumes, de poissons, de viande peut-être aussi,
1: Dans
0: non?
1: chaque restaurant, pratiquement, lorsque vous allez dans un restaurant à Madère, on va vous servir un potage.
0: D'accord.
1: C'est
0: C'est marrant, hein?
1: oui,
0: Ouais.
1: même si vous l'avez pas, on vous l'a pas demandé, vous avez souvent le potage
0: D'accord, mais
1: qui
0: ça
1: vous
0: c'est
1: est imposé,
0: bien,
1: mais
0: c'est bien.
1: pour notre plus grand plaisir. Hein. Ils sont particulièrement savoureux. On trouve la soupe de tomates cuisinée avec de l'oignon, garnie de croûtons, d'un œuf poché.
0: Oh là là, d'accord.
1: On trouve la sopa de pão, c'est la soupe de pain,
0: Oui.
1: qui était le plat de résistance des travailleurs à
0: Bien
1: l'époque. Hein.
0: sûr, bien sûr.
1: Un mélange de blé, de citrouille, de patates douces, de pommes de terre avec des haricots secs, de la viande de porc. La soupe de castagne, la soupe de
0: Des
1: châtaigne,
0: châtaignes,
1: donc,
0: oui,
1: voilà,
0: bien sûr.
1: spécialité de la région de Curral das Freiras,
0: Oui.
1: où l'on ajoute donc des châtaignes avec des pommes de terre, des patates douces, là aussi, des haricots secs, de la viande de porc, là aussi. On trouve donc une variété très importante de fruits de mer.
0: Ah ben oui, ouais.
1: Les
0: Et de...
1: loulasses,
0: Ouais.
1: ce sont les calamars,
0: Oui.
1: grillés en brochette avec de l'oignon et du poivron.
0: Tu nous donnes envie,
1: On
0: là.
1: trouve des poulpes ou des pieuvres, donc, sous le nom de polvo. On est surpris par leur saveur délicate, leur texture douce, qui n'est pas du tout caoutchouteuse.
0: Ouais,
1: Ils ont
0: ça
1: l'art de
0: c'est
1: la
0: bien.
1: préparer aussi, hein, attention.
0: Ouais, bien sûr.
1: La palme revient indiscutablement au lapas, en français les patelles, ces gastéropodes de cyclobranches, connus également sous le nom de bernique ou de chapeau chinois.
0: Ah oui, tout à fait.
1: Voilà.
0: Oui.
1: Après,
0: Ah,
1: au niveau
0: d'accord.
1: viande,
0: Il n'y a pas grand-chose, par
1: il n'y a pas
0: contre.
1: énormément de viande,
0: Oui,
1: effectivement.
0: oui,
1: Non, non,
0: oui.
1: non, non.
0: En fait, ce sont vraiment des plats de poissons. Ils vivent avec la mer et
1: Oui,
0: la terre, ce que la terre
1: c'est
0: leur
1: ça.
0: permet de produire, hein.
1: La viande, bon, ils ont bien quelques élevages, mais assez peu finalement, et la
0: D'accord.
1: viande vient bien souvent du continent.
0: D'accord.
1: Voilà.
0: Est-ce qu'il y a une boisson spécifique, hein?
1: Alors, les boissons, oui, il y en a
0: Il y a du...
1: plusieurs. Il y a plusieurs boissons particulières. Donc, alors, on parlait bien évidemment du vin de Madère. On ne va pas revenir dessus,
0: Non,
1: hein, qui est une
0: non,
1: institution
0: bien sûr,
1: véritablement.
0: oui.
1: Alors, les autres boissons madériennes, donc, il y a
0: Des vins
1: alors,
0: très...
1: Il y a des vins, oui, bien sûr. On trouve, on vinifie. Il y a beaucoup de vignes à Madère, de toute façon. La majeure partie sert quand même pour faire le vin de Madère, qui est...

0: exportée à travers le monde entier, bien sûr. Mais on trouve aussi des vins de table, bien évidemment.
1: Tu me parlais de quelque chose tout à l'heure, c'était de la culture des petites bananes.
0: Ah oui, tout à fait.
1: Voilà,
0: alors,
1: tu vois.
0: Déjà, Madère, on ne l'a pas trop dit, mais il y a, comme le sol quand même est particulièrement difficile pour les agriculteurs.
1: Oui. Oui.
0: Savoir que Madère, c'est une île volcanique, donc avec une terre à la fois très riche, mais avec beaucoup, beaucoup de reliefs.
1: Oui.
0: Donc, pour pallier ces reliefs, pour arriver à trouver des solutions pour pouvoir planter, qu'est-ce qu'on fait? Eh bien, on fait comme faisaient les Sarrasins, en fait. Ils ont fait des cultures
1: des terrasses.
0: En terrasse. Voilà, exactement. Et alors, sur des terrasses à perte de vue, à profusion, mais véritablement à perte de vue, on a des plantations de bananes.
1: De bananes.
0: Voilà.
1: De alors, petites bananes.
0: De toutes petites bananes. Alors, ces petites bananes, malheureusement, vous ne pourrez pas les trouver dans votre marché en France, à Toulouse ou autre, vous ne les trouverez que à Madère ou encore au Portugal. En fait, elles n'ont pas les critères requis
1: pour être commercialisées.
0: Donc,
1: quel dommage.
0: Quel dommage. Ce sont ces petites bananes que l'on retrouve aussi à La Réunion, toutes petites.
1: Oui, et en Amérique latine aussi.
0: Qui ont un goût absolument extraordinaire, très sucré. Et alors, il y a trois catégories de bananes, en fait, à Madère, mais celle-ci est véritablement la plus goûteuse.
1: Oui, je m'en doute. Voilà. Et ensuite, donc, pour les plats, tu as fait un petit peu le tour de tout ce qu'on pouvait.
0: Non, certainement pas. J'ai pas fait le tour. On parlait de boissons. On parlait de boissons. Donc, on a différents types de boissons non alcoolisées et alcoolisées.
1: Il doit y avoir beaucoup de jus de fruits.
0: Alors, il y a énormément de jus de fruits.
1: Bien
0: le
1: sûr.
0: Maracuja, bien évidemment. Le jus de fruits de la passion se boit tout simplement fraîchement pressé ou légèrement gazéifié. On trouve des mangues pratiquement toute l'année.
1: Oui.
0: En termes de boissons un peu alcoolisées, on va parler de la bière, la Salvecha.
1: Ah, ils font de la bière.
0: Ils font de la bière, une bière locale connue sous le nom de Coral.
1: Oui.
0: C'est une bière blonde brassée à Madère depuis de nombreuses années, du reste.
1: D'accord.
0: Oui. Le cidra également. Le cidra se fait avec les pommes que l'on trouve à profusion. Beaucoup de pommes sur place.
1: D'accord.
0: On en trouve de nombreuses variétés sous le nom de Perro. La poncha. Alors, quand vous arrivez dans un hôtel, bien souvent, le cocktail d'accueil, c'est la poncha.
1: Ouais.
0: La poncha, effectivement, elle est bue par les jeunes, par les moins jeunes. C'est le cocktail local qui est à base d'un cocktail d'aguardente. Et l'aguardente,
1: c'est l'eau de vie.
0: C'est l'eau de vie de canne en particulier. De miel et de jus de citron. C'est très, très, très, très bon. Il y en a de nombreuses variantes. Il y a également le pé de cabra pour se réchauffer quand la température baisse un peu. On l'associe à du vin, de la bière, des zestes de citron, du sucre et du chocolat en poudre.
1: Notre émission arrive à son terme et si vous voulez admirer cet endroit où le ciel et la mer sont royalement bleus avec ses vallées majestueuses et ses montagnes magnifiques, vous pouvez vous y rendre au départ de Toulouse avec la TAP. Essentiellement transport Air Portugal ou au départ de Lisbonne, vous pourrez ensuite rejoindre l'île de Madère. Et Philippe, que faut-il savoir? Il faut juste, c'est de l'Europe, donc la carte d'identité suffit?
0: La carte d'identité en cours de validité est suffisante,
1: d'accord,
0: bien sûr.
1: D'accord.
0: Voilà, après, effectivement, c'est du vol essentiellement qui est proposé avec la compagnie TAP, compagnie
1: d'accord
0: portugaise, via Lisbonne.
1: Oui.
0: Il y a certains jours, deux vols par jour.
1: D'accord.
0: Mais voilà, globalement, globalement, il n'y a pas de souci.
1: Eh bien, écoute, Philippe, on termine là, malheureusement. C'est toujours un bonheur de découvrir une nouvelle culture, une nouvelle destination, une nouvelle différence, bien sûr, qui nous enrichit à chaque fois. Alors, nous terminons avec une dernière pause musicale. Philippe, qu'est-ce que nous allons écouter?
0: Eh bien, nous allons écouter un morceau, enfin, un style très différent de ce qui a été écouté jusqu'à présent. C'est la jeunesse madérienne qui écoute le groupe Boss AC et le morceau, c'est Princesa.
1: Merci Philippe, à
0: avec
1: bientôt.
0: Grand plaisir. Merci de votre invitation.
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1: Bonjour, la principale organisation syndicale des lycéens, l'Union syndicale lycéenne, a appelé au blocage des lycées partout en France aujourd'hui, à l'occasion de la journée de mobilisation dans la fonction publique. Les ministres de l'Intérieur et de l'Éducation nationale ont prévenu qu'en cas de violence et de blocage total, les forces de l'ordre interviendraient. Une intersyndicale appelle les fonctionnaires et contractuels à se mobiliser aujourd'hui pour mettre la pression sur le gouvernement qui doit présenter son budget 2027. Le gouvernement qui prévoit de geler le point d'indice des fonctionnaires, à contrario, l'intersyndicale réclame notamment sa revalorisation et son indexation sur l'inflation, a également demandé de meilleures rémunérations et carrières, la suppression du jour de carence, ainsi que davantage de moyens pour les

0: services publics. Jordan Bardella annonce avoir demandé à son avocat d'engager toutes les procédures nécessaires face à Mediapart. Le média d'investigation a révélé hier après-midi des écrits antisémites attribués au président du Rassemblement National datant de 2013. Le pape a quitté la France hier après un discours pour la paix. Hier matin, Léon XIV a déambulé dans Metz à bord de la célèbre Papa Mobile avant de célébrer la messe dans la cathédrale. Vladimir Poutine a signé un décret relevant de 15 500 le nombre autorisé de militaires au sein des forces armées. Sa quatrième décision de ce type cette année, elle intervient alors que la Russie et l'Ukraine subissent des pertes croissantes dans une guerre qui dure depuis plus de 4 ans et demi maintenant. C'est la fin de ce flash, une très bonne journée à toutes et à tous.
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4: Bonjour, football, Ligue des Nations, deuxième journée. L'équipe de France a enchaîné lundi soir un deuxième succès en deux matchs sous les ordres de Zinedine Zidane. Mikael Olise a marqué l'unique but de la soirée à Bruxelles à la 88e minute. Prochain rendez-vous avec la réception de l'Italie vendredi soir au même moment. La Belgique accueillera la Turquie. La nuit du rugby vient récompenser à l'automne les meilleurs acteurs de la saison précédente. La 22e édition se tenait lundi à l'Olympia avec Nicolas Karabatic en maître de cérémonie. Le prix le plus prestigieux de la soirée, celui de meilleur joueur du top 14, a été décerné à Jack Willis. Comme l'an passé, le troisième ligne anglais du Stade Toulousain est le deuxième joueur à réussir le doublé dans cette catégorie avec son coéquipier Antoine Dupont. 2023 et 2024, il était nommé aux côtés de Mathieu Jalibert et Harry Plummer. Surprise en revanche pour le prix du meilleur staff de top 14, car si ces trois dernières saisons, ce sont les Toulousains champions de France qui ont été récompensés, cette fois c'est le vice-champion de France Montpellier via son manager Johan Codulo qui a soulevé le trophée. La gagnante du marathon de Berlin dimanche, l'éthiopienne Tixte Assefa, a terminé la course avec une rupture totale d'un tendon d'Achille. Son manager a indiqué qu'elle a été opérée hier et sera absente environ 7 mois. Handball, le PSG a annoncé hier la signature pour les trois prochaines saisons de Yuri Knorr. Le demi-centre international allemand de 26 ans évolue depuis un an à Aalborg et il avait d'ailleurs malmené le club parisien en marquant 7 buts lors de la première journée de Ligue des Champions il y a 3 semaines. Il découvrira donc le championnat de France dans un peu moins d'un an, le PSG ayant racheté sa dernière année de contrat au club danois. C'est la fin de ce flash, une très bonne journée à notre écoute.
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2: Bonjour à tous, heureux de vous retrouver pour vous proposer les bons plans urbains sur Radio Axe Sud. Et cette semaine, dans ces bons plans, on ira faire un tour du côté de l'Institut Cervantes à Toulouse, où s'est tenue il y a quelques jours, le 17 septembre pour être précis, la présentation de la programmation du festival Cinespagna, qui ouvrira ses portes ce vendredi 2 octobre dans la cour de la Cinémathèque à Toulouse. Nous serons d'ailleurs avec Loïc Diaz-Ronda, le programmateur. Mais avant, je vous propose de revenir sur le festival Méditerranéo qui a eu lieu du 18 au 20 septembre à Portet-sur-Garonne. Nous y étions sur les 3 jours de festival et je tiens bien sûr encore à remercier toute l'équipe de l'association Confluence pour ces instants de partage en musique où on a pu faire de nombreuses rencontres en arrière-scène du festival avec les artistes. Et nous avons rencontré, après son concert au Festival Méditerranéo, Guise du groupe Trio.
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1: Vous avez sans doute reconnu l'hymne de nos campagnes du groupe Trio. Et je vous propose d'écouter maintenant la rencontre avec Guise. C'était juste après son concert du vendredi à Méditerranéo.
2: C'est l'après-concert en fait, vous venez de faire la scène. Votre senti, Guise?
3: Un bel accueil des festivaliers, un bel accueil de l'organisation. J'ai cru comprendre quand même que l'idée de ce festival, c'est de mélanger les cultures et d'accueillir la diversité. Donc c'est plein en ligne de mire de ce que moi j'essaie de véhiculer avec mon spectacle, avec cet album et tout. Donc je pense qu'il y a une bonne symbiose ce soir, on s'est bien amusé. J'ai la voix un peu fatiguée, t'as vu, hein, j'ai tout donné quoi.
2: Mais
3: on a été très très bien reçus.
2: Il y a eu des vidéos qui ont
3: été. Puis je tiens à souligner aussi la gratuité, tout ce combat pour la gratuité, des spectacles gratuits où tout le monde peut venir. Donc c'est bien, on s'adresse à des familles, à des gens différents et moi c'est ce que j'aime.
2: Et à vos fans, surtout que vous avez gardé.
3: Depuis
2: Trio, le fait de faire une carrière solo, c'était un choix?
3: Alors non, on a breaké, on a fini en 2023 notre dernière tournée avec Trio et on avait besoin de faire un break, de se renouveler un peu, d'aller faire autre chose. Ça fait 30 ans, là on fête les 30 ans, on sort un best-of mi-octobre là, on est avec des inédits, on s'est retrouvés en studio, on était ensemble là il y a 3 jours, là on a passé 3 jours ensemble, on a fait des images, on repart pas sur les routes tout de suite parce que avec Manu on s'est engagé sur un projet qui s'appelle Collectif Ensemble avec Mike Eriquet, Dessine Semilla, Vanu Pied, une partie des musiciens de Naaman, de Sergent Garcia, voilà tout un projet là qui part sur fin 2026 et 2027. Et Trio, l'actualité c'est quand même un best-of. Et puis on a fait un petit concert en soutien aux artistes palestiniens à Paris, quelques petits trucs comme ça, mais vraiment au compte-gouttes pour le moment.
2: Est-ce que vous aimez, Guise, le terme de musique engagée? C'est quelque chose qui reste à la mode. Est-ce que le terme vous plaît?
3: Moi je préfère dire de la musique sociétale, parce que l'engagement il n'est pas que dans la musique et tout, mais oui, il y a un certain engagement quand on met en lien des associations, je pense à Sea Shepherd, à Greenpeace, à Planète Urgence en ce qui concerne l'écologie, à Amnesty International, à des assos comme ça avec qui on a travaillé plusieurs fois avec Trio. Oui, des fois il y a de l'engagement, mais la musique en soi elle est plus sociétale, c'est plus essayer de moi, au travers de ce que je vis, j'essaie d'être au contact des gens. Quand je suis là je reviens du stand, on a discuté, on a pris le temps d'exprimer ce qu'on a ressenti ce soir et voilà ce que chacun vient me raconter, sa petite histoire liée à Trio ou à la soirée, et puis essayer de véhiculer des valeurs, surtout en ce moment de présidentielle qui arrive, aussi de vivre ensemble. Ça fait des 30 ans qu'on se bat contre l'extrême droite, donc toutes ces valeurs-là, moi, me tiennent à cœur. L'écologie, évidemment, et puis la fête, quoi, surtout. Se réunir. Et là, c'était une belle communion ce soir, c'était chouette.
2: C'était une nouvelle communion. On l'a vu d'ailleurs avec le tube, l'hymne de nos campagnes.
3: Avec les incendies qu'on s'est pris et les canicules à répétition. On a tiré la sonnette d'alarme il y a 30 ans avec Greenpeace, avec toutes ces associations. On parlait de 2 degrés, on pensait que ça allait arriver dans 25 ans, ça arrive dès maintenant. Donc il faut vraiment qu'on se réveille et il va falloir qu'on change de façon de voir les choses, de vivre et tout. C'est le moment de se bouger. Il y avait de la jeunesse ce soir, ça fait plaisir. Ouais. Parce qu'il y avait de la jeunesse qui chantait l'hymne des campagnes notamment. Donc c'est un morceau qui, il y a 30 ans, résonnait un peu comme...

0: comme une chanson de Baba Cool qui fume des bédos sous un arbre. Mais aujourd'hui, les glaciers fondent, la canicule est là et il va falloir qu'on bouge, quoi.
1: Et c'est bien parce que ça rassemble beaucoup de générations en même temps.
0: Exactement. Puis il y a ce morceau Bye Bye aussi que j'ai joué ce soir qui raconte que quoi qu'il en soit, la Terre, elle restera. Hein. Il y a eu déjà des apocalypses, hein, les dinosaures ont disparu, ils étaient énormes et ils géraient la planète. Et voilà, donc si l'humain doit s'auto-détruire à un moment donné, c'est pas grave, quelque part, c'est qu'on l'aura mérité et la vie continuera. Donc moi, c'est ce que j'essaie aussi de chanter, c'est profiter de la vie maintenant et puis essayer de la faire perdurer au mieux, de vous rendre compte que le moment présent, il est précieux et que le présent du lendemain, il vaut le coup d'être vécu.
1: Alors, il y a eu cet album avec Trio, tout ça, mais là, ce qu'on voudrait savoir maintenant musicalement, c'est qu'il y a cet album solo qui vient de sortir.
0: Alors, il est sorti en 2025.
1: D'accord.
0: Donc, ça fait 2 ans qu'on le tourne et on a sorti un live cet été. Parce que ça a beaucoup évolué entre l'album, la genèse un peu de ce projet et ce qu'on en dit, on fait là en sur scène.
1: Un album studio.
0: Album studio Utopia, et puis un live qui a été enregistré au No Logo BZH à Rennes en festival, qui est sorti là cet été. Et on prépare la suite, là, on est en train d'enregistrer des nouveaux titres. Je travaille avec Manu, mon collègue de trio, on est tous les deux sur ce projet très actif. Et Dan Voisin, le batteur que vous avez vu ce soir.
1: Vous n'êtes pas quitté totalement, quoi, avec.
0: Non.
1: C'est des amis, quoi.
0: Ah oui, bien sûr. Non, y a pas de. On n'est pas en train de se battre ou quoi que ce soit, c'est juste que on a fait 30 ans de musique. Qu'on avait besoin d'aller faire autre chose, de prendre du temps pour mieux se retrouver. Et là, je pense que on va laisser durer un peu ces expériences là qui nous amènent un peu ailleurs, qui nous nourrissent aussi.
1: Exactement. Et il y a cette scène là, c'est un petit peu la fin d'une tournée pour.
0: Bah là, on a les petits fils de Janine là qui jouent là. Ouais. T'as vu, c'est.
1: Oui, à Méditerranéo. Oui,
0: on est à Méditerranéo.
1: Là, la scène de Méditerranéo, c'est la clôture d'une tournée.
0: On est presque à la fin. On part jouer demain vers Orléans, on joue après-demain au festival Starter, un festival pour le vivant, l'écologie. On a 2 autres dates le week-end prochain et on finit le 29 et après on repart avec le collectif ensemble le 3 octobre avec Manu. On file avec les copains de Sinsémiliane, Vanupier, tout ça, et on repart, on passera au bikini à Toulouse, je crois que c'est octobre ou novembre, on sera dans le quartier avec le collectif ensemble.
1: D'accord.
0: N'hésitez pas à venir nous voir.
1: Ça, c'est très
0: voilà, et puis Trio avec son best-of aussi. Écoutez, il y a des nouveaux titres, là, on s'amuse bien et on est très contents avec Trio, c'est ce qu'on a fait là.
1: D'après ce que j'ai appris, il y aurait une tournée en 2028.
0: Oui, c'est pas impossible que ça reparte avec ce projet là, avec Manu, Dan, voilà ce que. On est en train de produire des nouvelles chansons et on se fait bien plaisir. Salut les amis, c'est Gizmo Trio sur Radio Axe Sud. Je vous embrasse fort.

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1: Le festival Cine España, le festival du cinéma espagnol, revient du 2 au 11 octobre. Le temps de se retrouver ensemble pour profiter de l'ambiance du village dans la cour de la Cinémathèque de Toulouse, rue du Thor. On vous dévoile en partie la programmation qui a été présentée il y a quelques jours à l'Institut Cervantes et ce que va être cette 31e édition du festival Cine España avec Loïc Diaz-Ronda, responsable de la programmation du festival.
2: Moi je suis Loïc Diaz-Ronda, donc je suis le directeur de la programmation et co-directeur du festival avec Alba Paz qui est co-programmatrice également. Oui, effectivement, le cinéma espagnol est plutôt à le vent en poupe, je dirais. Nous, ça fait longtemps qu'on le travaille, mais on remarque ces dernières années qu'il y a beaucoup de films espagnols un peu partout, à Cannes, 20-30 films qui sortent en salle, qui font pas mal de bruit. Donc on s'en réjouit, il y a une vraie vitalité, une vraie santé créative. Je pense que ça va dans le bon sens, dans le sens de plus d'exposition, plus de reconnaissance, plus de qualité dans le cinéma, au moins dans le cinéma de fiction commerciale, parce qu'il y a très longtemps que le documentaire est très bon. Mais oui, on s'en réjouit et c'est une bonne chose. C'est vrai que depuis quelques années, on essaie, parallèlement au travail un peu de défrichage qu'on fait, de faire aussi venir des grandes figures du cinéma espagnol, parce qu'on se rend compte qu'elles ne sont pas éternelles, qu'il y en a qui disparaissent et on regrette de ne pas les avoir invitées. Donc on a instauré une violette d'honneur qui est un prix pour l'ensemble de la carrière, on va dire, des personnes. Et là, on a une double violette d'honneur cette année, donc avec Carmen Maura, une grande actrice espagnole, chez Almodovar, Coppola, enfin plein d'autres cinéastes, même si son nom ne vous dit rien, vous l'avez déjà vu. Et puis également Jon Astruba, qui est un jeune cinéaste espagnol, enfin pas si jeune que ça, mais qui a une dizaine de films à son actif, et puis qui est commence à être très reconnu en France et en Europe, que nous on a primé très tôt. Il est même venu filmer des films à Toulouse après avoir découvert la ville un peu grâce à nous, donc on avait envie de le revendiquer comme un cinéaste maison. Alors, il y a une centaine de films, trois quarts de long métrage, le reste sont des courts. Le nombre de séances exactes, je ne me souviens pas, mais je pense que c'est un peu moins de 200 à Toulouse. Et puis pendant tout le mois d'octobre, on fait des séances aussi en région. On va assez loin, hein. On va jusqu'à Port-Vendres ou dans l'autre sens, je ne saurais plus pas vous dire, mais voilà, il y a des salles qui programment des films espagnols et qui participent au festival de cette façon, de façon à ce qu'on arrive partout en fait, le plus loin possible en Occitanie. On revient effectivement au cœur du festival, la cour de la Cinémathèque avec le village où il y a les concerts, le bar, etc. Et puis on retrouve une cinémathèque avec un écran de plus aussi, avec une nouvelle salle, donc on va pouvoir vraiment programmer à bloc et puis coproduire des cycles avec eux. Enfin, on est très très heureux. Tous les soirs, il y a de la musique et on peut boire un coup. Il y a une petite restauration, des animations et puis il y a des concerts. Je pense que c'est 6 soirs sur 10. Alors, il y a 3 jurés dans chacun des jurys officiels, notamment pour la fiction. C'est présidé par Pierre Scholler, cinéaste français qui a fait l'exercice de l'État, Un peuple et son roi, beaucoup de films. Inès Tabarin, qui est chef opératrice, donc directrice de la photo. Et Félix Marito, qui est acteur, un jeune comédien, plein de talent.
1: Le Festival Cine España du 2 au 11 octobre, cours de la Cinémathèque rue du Thor à Toulouse. Plus d'infos sur www.cinespagnol.com.
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0: Et on continue à déambuler dans les rues de Toulouse. On va s'arrêter maintenant dans un bar mythique qui s'appelle La Mécanique des Fluides, un place Riquet à Toulouse. Dans un cadre convivial et chaleureux, vous pouvez découvrir la carte des bières de spécialité, à consommer bien sûr avec modération, shooter et grignotage, concerts et animations au programme. 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
0: 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Il se trouve au 40 rue Jean Compense, quartier de la médiathèque et de la Garmata Bio à Toulouse. Au programme des concerts et des expos. Et je vous propose d'écouter Sticky le barman et Yann, le gérant du Bistrot du Coin.
2: La cuisine, c'est que des produits fraîcheurs. Tout est cuisiné jour le jour. Voilà, ça change tout le temps. Voilà, et puis les soirs de concert, c'est toujours bondé de monde. Donc oui, ça carbure bien derrière le bar. Ouais.
3: Tous les mois, il y a une expo différente. On prête nos murs aux artistes. Mmh. Bon, là, j'avoue que là c'est blindé jusqu'en juin prochain, juin 2027.
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0: C'était les bons plans de Radio Axe Sud. Si vous souhaitez en savoir plus sur d'autres bons plans dans la région, je vous invite à vous rendre sur notre page Facebook, sur les réseaux sociaux, la page officielle Radio Axe Sud 31. Belle journée à tous, à l'écoute de Radio Axe Sud.
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1: La météo pour ce mardi 29 septembre, le temps instable pour gagner la plus grande partie du pays avec éclaircies.

0: 6 nuages et averses. Côté température pour ce mardi matin, 14 degrés pour Strasbourg, 17 à Paris, Brest et Lille, 18 degrés pour Cherbourg, 18 également pour Lyon, 19 à Biarritz, 20 degrés à Bordeaux et à Toulouse, 21 pour Perpignan et pour ce mardi après-midi, 22 degrés sur la Bretagne, 24 sur la Normandie, mais jusqu'à 27 degrés encore sur les Hauts-de-France, 28 en Ile-de-France, en Centre-Val-de-Loire et sur l'Alsace, 29 degrés attendus sur la vallée du Rhône, 29 également en Occitanie et sur la Nouvelle-Aquitaine, alors qu'il ne fera que 25 degrés sur la Côte d'Azur et la Corse.
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1: Bonjour, la principale organisation syndicale des lycéens, l'Union syndicale lycéenne, a appelé au blocage des lycées partout en France aujourd'hui, à l'occasion de la journée de mobilisation dans la fonction publique. Les ministres de l'Intérieur et de l'Éducation nationale ont prévenu qu'en cas de violence et de blocage total, les forces de l'ordre interviendraient. Une intersyndicale appelle les fonctionnaires et contractuels à se mobiliser aujourd'hui pour mettre la pression sur le gouvernement qui doit présenter son budget 2027. Le gouvernement qui prévoit de geler le point d'indice des fonctionnaires, à contrario, l'intersyndicale réclame notamment sa revalorisation et son indexation sur l'inflation, a également demandé de meilleures rémunérations et carrières, la suppression du jour de carence, ainsi que davantage de moyens pour les services publics. Jordan Bardella annonce avoir demandé à son avocat d'engager toutes les procédures nécessaires face à Mediapart. Le média d'investigation a révélé hier après-midi des écrits antisémites attribués au président du Rassemblement national datant de 2013. Le pape a quitté la France hier après un discours pour la paix. Hier matin, Léon XIV a déambulé dans Metz à bord de la célèbre Papa Mobile avant de célébrer la messe dans la cathédrale. Vladimir Poutine a signé un décret relevant de 15 500 le nombre autorisé de militaires au sein des forces armées. Sa quatrième décision de ce type cette année, elle intervient alors que la

0: Russie et l'Ukraine subissent des pertes croissantes dans une guerre qui dure depuis plus de 4 ans et demi maintenant. C'est la fin de ce flash, une très bonne journée à toutes et à tous.
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0: Bonjour, Football Ligue des Nations, deuxième journée. L'équipe de France a enchaîné lundi soir un deuxième succès en deux matchs sous les ordres de Zinedine Zidane. Mikael Olise a marqué l'unique but de la soirée à Bruxelles à la 88e minute. Prochain rendez-vous avec la réception de l'Italie vendredi soir. Au même moment, la Belgique accueillera la Turquie. La nuit du rugby vient récompenser à l'automne les meilleurs acteurs de la saison précédente. La 22e édition se tenait lundi à l'Olympia avec Nicolas Karabatic en maître de cérémonie. Le prix le plus prestigieux de la soirée, celui de meilleur joueur du top 14, a été décerné à Jack Willis. Comme l'an passé, le troisième ligne anglais du Stade Toulousain est le deuxième joueur à réussir le doublé dans cette catégorie avec son coéquipier Antoine Dupont. 2023 et 2024, il a été nommé aux côtés de Mathieu Jalibert et Harry Plummer. Surprise en revanche pour le prix du meilleur staff de top 14, car si ces trois dernières saisons ce sont les Toulousains champions de France qui ont été récompensés, cette fois c'est le vice-champion de France Montpellier via son manager Johan Codulo qui a soulevé le trophée. La gagnante du marathon de Berlin dimanche, l'éthiopienne Dixte Assefa, a terminé la course avec une rupture totale d'un tendon d'Achille. Son manager a indiqué qu'elle a été opérée hier et sera absente environ 7 mois. Handball, le PSG a annoncé hier la signature pour les trois prochaines saisons de Yuri Knorr. Le demi-centre international allemand de 26 ans évolue depuis un an à Aalborg et il avait d'ailleurs malmené le club parisien en marquant 7 buts lors de la première journée de Ligue des Champions il y a 3 semaines. Il découvrira donc le championnat de France dans un peu moins d'un an, le PSG ayant racheté sa dernière année de contrat au club danois. C'est la fin de ce flash, une très bonne journée à notre écoute.
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1: Bonjour, Laurent Jacobelli, vice-président du groupe RN à l'Assemblée nationale, dénonce soit une manipulation, soit un faux grossier de Mediapart après les propos antisémites attribués à Jordan Bardella, publié par le journal d'investigation en ligne. Il estime qu'il s'agit d'un détournement de campagne alors que Marine Le Pen est en tête dans les sondages. Si on est mis en cause de manière répétée, nous dévoilerons les documents en notre possession, prévient de son côté Anton Rouget, l'un des auteurs de l'enquête sur les propos de Jordan Bardella. En parallèle des manifestations de la fonction publique, aujourd'hui la journée est marquée par la poursuite des blocages de lycées. Depuis une semaine, des lycéens se mobilisent devant leurs établissements pour protester, notamment contre des classes et des emplois du temps surchargés ou encore l'absence de professeurs. La cour d'appel de Versailles doit de nouveau statuer aujourd'hui sur le chef d'accusation pour lequel est renvoyé le policier qui a tué Naël Merzouk en 2023 à Nanterre après l'annulation par la cour de cassation de la requalification des faits en violence. Le policier était initialement poursuivi pour meurtre. La décision, qui sera probablement mise en délibéré, est rendue à une date ultérieure, pourra faire l'objet de nouveaux recours. Quelques 2,3 millions de nouveaux cas de cancer dans le monde, soit environ 1 sur 8, sont causés par des infections souvent évitables, selon une nouvelle estimation de l'Agence contre le cancer de l'OMS. Les scientifiques ont ainsi estimé la part de nouveaux cas en 2024 attribuables à 12 agents infectieux, dont des virus, des bactéries et des parasites. L'infection par la bactérie Helicobacter pylori, responsable d'environ 760 000 cas de cancer, pèse le plus lourd. Elle est suivie de près par le papillomavirus humain. C'est la fin de ce flash, une très bonne journée à notre écoute.
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2: Bonjour, Football Ligue des Nations, deuxième journée. L'équipe de France a enchaîné lundi soir un deuxième succès en deux matchs sous les ordres de Zinedine Zidane. Mikael Olise a marqué l'unique but de la soirée à Bruxelles à la 88e minute. Prochain rendez-vous avec la réception de l'Italie vendredi soir. Au même moment, la Belgique accueillera la Turquie. La nuit du rugby vient récompenser à l'automne les meilleurs acteurs de la saison précédente. La 22e édition se tenait lundi à l'Olympia avec Nicolas Karabatic en maître de cérémonie. Le prix le plus prestigieux de la soirée, celui de meilleur joueur du top 14, a été décerné à Jack Willis. Comme l'an passé, le troisième ligne anglais du Stade Toulousain est le deuxième joueur à réussir le doublé dans cette catégorie avec son coéquipier Antoine Dupont. En 2023 et 2024, il était nommé aux côtés de Mathieu Jalibert et Harry Plummer. Surprise en revanche pour le prix du meilleur staff de top 14, car si ces trois dernières saisons ce sont les Toulousains champions de France qui ont été récompensés, cette fois c'est le vice-champion de France Montpellier via son manager Johan Codulot qui a soulevé le trophée. La gagnante du marathon de Berlin dimanche, l'éthiopienne Tigste Assefa, a terminé la course avec une rupture totale d'un tendon d'Achille. Son manager a indiqué qu'elle a été opérée hier et sera absente environ 7 mois. Handball, le PSG a annoncé hier la signature pour les trois prochaines saisons de Yuri Knorr. Le demi-centre international allemand de 26 ans évolue depuis un an à Aalborg et il avait d'ailleurs malmené le club parisien en marquant 7 buts lors de la première journée de Ligue des Champions il y a 3 semaines. Il découvrira donc le championnat de France dans un peu moins d'un an, le PSG ayant racheté sa dernière année de contrat au club danois. C'est la fin de ce flash, une très bonne journée à notre écoute.
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0: Bonjour à toutes et à tous, je suis très heureux de vous retrouver. Cette fois-ci, je me trouve dans ce hall d'exposition, de ce hall de la salle Horizon Pyrénées, et je vous propose une petite balade en l'honneur du forum des associations. Vous me suivez ? Allez, à tout de suite. Bonjour, et nous sommes accueillis par monsieur
1: Nicolas Dandine. Je fais partie du consortium qui a été créé pour reprendre le théâtre Marc Seba, le théâtre municipal de...
0: Ah, très bien.
1: Voilà, et... on est à trois compagnies en fait. Oui. Il y a l'Esquisse, dirigée par Jérôme Jalabert, Bail Collectif, qui est une compagnie que j'ai créée avec Delphine Bentolila, et la troisième compagnie qui s'appelle Féminin Singulier, une compagnie créée par Christelle Laroux.
0: Mais vous vous occupez d'une association, comment ça se passe? Non, vous êtes une troupe.
1: Il y a trois associations, trois troupes différentes, oui. Et on s'occupe de la programmation artistique du théâtre. C'est-à-dire qu'on va gérer tout un programme en faisant venir soit des compagnies qu'on a déjà connues, soit nos propres spectacles qu'on va pouvoir programmer au théâtre.
0: Alors, vous succédez à la compagnie qui est en tête.
1: Exactement. Cliente d'ailleurs, cette compagnie qui nous avait beaucoup programmé l'esquisse depuis qu'elle était là. On a clôturé d'ailleurs la saison dernière avec le Malade Imaginaire, où on a fini la saison en fanfare puisqu'on était complet je sais pas combien de mois à l'avant. Et c'est une compagnie qui nous a fait confiance et c'est un peu
0: c'était
1: la suite
0: normal,
1: logique.
0: La suite voilà. Logique. Absolument logique. Alors dites-moi, les projets, au programme,
1: alors,
0: qu'est-ce
1: programme,
0: que vous allez proposer?
1: Nous avons 10 spectacles cette année, parce qu'on a été obligé de faire ça un petit peu dans l'urgence, hein, tout s'est précipité. On démarre avec Public Corner Public, une comédie un peu déjantée sur la place du public dans l'histoire du théâtre. Ensuite, on parle de Grégory, qui est une écriture de plateau autour de l'affaire Grégory, mais qui traite plutôt du fait divers.
0: Oui.
1: Comment les médias s'en sont emparés, comment ils vont faire en sorte que le texte de Marguerite Duras, qui avait été écrit dans les années 80, sorti par Libération, comment ce texte, on va faire en sorte qu'il se crée du débat, il crée de la polémique, et nous, on tourne sur ça, on a beaucoup
0: original,
1: très original.
0: Après, bon, il y aura d'autres programmations.
1: Oui, bah, après, vous avez les fourrures de Scapin. Vous avez Le Souffleur, qui est un spectacle parisien qui vient aussi nous... Et deux créations sur le mois de mars par rapport au mois de la femme qui vont tourner autour...

0: de des sujets plus compliqués autour des violences, autour
1: des sujets sensibles,
0: mais engagés, où à un moment il faut que la parole de la femme se libère.
1: Très bien.
0: Un spectacle musical flamenco avec tempo pour amener un peu d'Espagne et de tapas dans tout ça.
1: Écoutez, très éclectique. Je vous félicite.
0: Merci.
1: Ça doit être très prenant, plus
0: on a
1: d'être
0: démarré,
1: au cœur de la programmation. C'est ça qui.
0: Alors, par contre, si je peux en parler, le 13 octobre, le mardi, on fait une soirée d'ouverture officielle au théâtre pour présenter tous ces spectacles. Ça va durer une heure. C'est entrée libre, mais il faut réserver.
1: D'accord.
0: Voilà, sur le site.
1: Je vais voir le 13 octobre.
0: Voilà. Et si vous êtes là, vous serez les bienvenus et vous allez tout comprendre en tout cas.
1: Et on invite d'ailleurs les internautes, auditeurs, à venir nombreux, bien sûr.
0: Venez nombreux et nombreuses. Et puis vous allez voir, ça va être une soirée assez étonnante.
1: En tout cas, je vous remercie.
0: Merci.
1: Et bon vent donc pour tous ces projets, pour tous ces spectacles. C'est vrai qu'on a besoin de culture dans ce monde un peu compliqué. Hein.
0: Oui.
1: Voilà, merci et à très bientôt.
0: Merci beaucoup.
1: Au revoir. Je suis heureux de m'arrêter à ce stand 13. Ça porte bonheur.
2: Je l'espère.
1: Je suis en compagnie de M. Julien Caballero, président de cette association dont tu vas nous parler.
2: Alors l'association s'appelle ASL comme Association Sport et Loisirs. Nous faisons donc des activités de gymnastique avec de la musique, avec une prof qui est adorable, qui s'appelle Sarah, qui est bien connue des Murettaines et des Murettains. Et donc on fait des mouvements musculaires, des abdos fessiers, des assouplissements, de l'équilibre, du stretching, de la cardio et de la relaxation.
1: Formidable.
2: Magnifique.
1: Donc, c'est pour quelle clientèle
2: À partir de 18 ans et jusqu'à ce qu'on ne puisse plus bouger.
1: D'accord.
2: Voilà, on peut avoir 80 comme c'est le cas. On a des personnes qui sont déjà plus âgées, 80, 82, 83, et qui viennent encore à la gym avec beaucoup de plaisir.
1: Je crois qu'avec un tel président, on a envie de venir à cette association.
2: Voilà, les cours, c'est le lundi et le jeudi, de 18h à 19h. Et c'est au gymnase Albert Camus.
1: À
2: Murénor. Voilà.
1: Bon, présente-nous un petit peu les membres du bureau.
2: Alors ici, ma sœur, Ghislaine.
1: Très heureux.
2: Voilà, et Evelyne.
1: Oui.
2: C'est elle qui s'occupe de la trésorerie, attention, très important.
1: La ministre des Finances.
2: Et nous avions ici une adhérente qui vient depuis quelques années déjà. Et qui vient nous donner un coup de main aujourd'hui pour le
1: forum.
2: Magnifique forum des associations de Muret.
1: Merci de nous avoir accueillis.
2: C'est avec plaisir.
1: Et n'oubliez pas, sport et loisirs.
2: À l'association sport et loisirs, venez nombreuses et nombreux.
1: Merci.
2: Merci à vous, merci Georges.
1: Merci Julien. Et bien voilà, nous sommes très heureux d'être accueillis au stand 54. Bonjour mesdames.
3: Bonjour.
1: Alors, j'ai l'honneur d'avoir en interview madame
3: Baliana Aline, présidente de la ville des quartiers Muretins.
1: Très bien. Mais je vois que vous occupez aussi d'Octobre Rose.
3: Voilà.
1: Alors, parlez-nous un petit peu de votre association.
3: Alors, notre association s'occupe essentiellement des fêtes pascales. Voilà,
1: oui.
3: L'omelette pascale.
1: Ah.
3: Ça fait 25 ans quand même, et 25 ans que je suis présidente et que nous
1: félicitations.
3: Faisons.
1: Félicitations.
3: Voilà, ça me fait 25 ans en plus. Hein.
1: Oui. Eh oui, mais bon, il y a quelques mois.
3: Mais nous faisons les fêtes pascales, et qui sont très importantes, nous avons beaucoup de monde. Et ça fait 2 ans que nous avons pris la suite d'Octobre Rose.
1: Voilà. Parfait. Qui était à l'esplanade.
3: Voilà, Piquemal.
1: Piquemal.
3: Voilà, qui
1: absolument.
3: Ont laissé. Et donc, j'ai dit, je vais prendre la suite avec l'association.
1: Eh bien, je vous félicite.
3: Voilà.
1: Combien de bénévoles pour votre association?
3: Alors, on a une quinzaine. Oui, c'est vrai, une quinzaine. Ça diminue, je comprends. Bah, c'est difficile.
1: C'est difficile de trouver des bénévoles maintenant. Je crois que c'est valable pour toutes les associations.
3: Alors, il y a pas mal de personnes qui viennent avec nous pour nous aider, le moment venu. Et nous prenons, et puis voilà.
1: Alors, Octobre Rose. On y arrive.
3: Ouais.
1: Quel est le programme?
3: Alors, le programme. Alors, déjà, vous avez l'affiche qui vous montre que l'an dernier, grâce à Octobre Rose, la marche et la vente, nous avons remis un chèque de 1 500 euros.

0: à l'organisme, à la Ligue contre le cancer. Voilà. Et cette année, notre programme, alors c'est le samedi 10, au marché, oui, à Léniel, nous avons un stand et nous avons des animations musicales, des danses. Ce sont des associations qui viennent avec nous gratuitement, bénévolement, et qui vont faire des chorégraphies. Voilà. Parfait. Nous restons là le samedi. Et le dimanche, nous avons la marche. C'est ce qui est très important. Donc, on invite le plus grand nombre de personnes à venir marcher. 8 euros l'inscription. Et après, ça rapporte que nous versons au cancer du sein.
1: Absolument. Voilà. J'espère qu'un jour ou l'autre, le stand de Octobre Rose n'existera plus.
0: Bien sûr,
1: ça sera
0: bien sûr,
1: un très bon signe.
0: Sûr. Mais,
1: Non, je pense qu'il faut être positif, oui, avec l'évolution de l'intelligence, oui, artificielle, qui fait avancer, bien
0: fait,
1: sûr, les recherches. Tout ça a bien avancé,
0: oui,
1: sur le cancer du sein. Hein. Il y a quand même, oui, énormément de,
0: oui,
1: de guérison,
0: sûr,
1: parce qu'il faut parler
0: mais
1: de guérison.
0: Pour l'instant, il faut penser à l'instant.
1: Ouais, il faut toujours,
0: voilà,
1: faut toujours se battre.
0: Oui,
1: c'est,
0: voilà,
1: tout à votre honneur, voilà, écoutez, mesdames.
0: Ça,
1: en
0: puis,
1: tout cas,
0: voilà,
1: on vous remercie.
0: Merci à vous.
1: Et on vous,
0: merci,
1: dit à bientôt.
0: Oui.
1: On sera présents sur Octobre Rose.
0: D'accord, merci,
1: voilà,
0: beaucoup. Merci.
1: Bonne continuation,
0: oui,
1: mesdames.
0: Au revoir.
2: Merci,
1: au revoir.
2: Merci, au revoir, Georges.
1: Je vous en prie. Merci. Très heureux de vous retrouver, Josette Loubet, qui est la présidente de votre association. Rappelez-moi cette association, Vive le cinéma.
3: À Muret.
1: À Muret, voilà. Donc c'est vrai que ça nous rappelle quelques souvenirs, puisqu'on a eu l'occasion, il y a quelques temps de cela, de,
3: oui,
1: présenter les programmes de l'époque, du,
3: oui,
1: Mermoz.
3: Oui, tout à fait.
1: Voilà.
3: C'était hier.
1: Ah, disons avant-hier, mais pas très longtemps quand même. Alors, dites-moi, Madame Loubet, parlez-nous un petit peu de votre association, des projets de cette association, des grandes rencontres.
3: Alors, beaucoup de projets, toujours au cinéma V.O. Muret, puisque c'est notre lieu, notre,
1: oui,
3: bureau, et beaucoup de projets très différents. Un grand projet qui est le festival, mais je vous en parlerai peut-être plus en détail plus tard.
1: Absolument, d'ailleurs, on voit, Festival international du film de Muret.
3: Oui, du 8 au 15 novembre.
1: On aura l'occasion de vous inviter et d'en reparler. Hein.
3: Alors, nous organisons tous les dimanches ou presque un ciné classique vers 18h.
1: Oui.
3: Et on commence par Apocalypse Now.
1: Ah oui.
3: Grand film.
4: Une admiratrice.
1: Ah, merci à vous.
5: J'adore la radio, j'écoute souvent. C'est trop bien qu'il y ait une radio locale. Et quand ils m'ont dit vous écoutez qui, j'ai dit j'écoute Georges, ils m'ont dit ben, il est là, j'ai dit oh, je vais le voir en vrai.
1: Ah c'est gentil ça.
5: Merci. Super, et j'aime bien vous écouter. Je sais
6: en
5: pas, il y a.
1: En chéri en os.
5: Il y a le truc dans votre voix, même dans vos connaissances, et même l'ouverture que vous avez avec les invités, je trouve ça.
1: Eh bien merci beaucoup.
5: Merci, en tout cas, juste que je dis à vos collègues, là, merci beaucoup pour ce que vous faites et continuez.
1: Merci.
5: J'aime trop même quand vous recevez des gens. Pas sur la voyance, mais c'est ça, ils sont les esprits et tout, et j'aime trop.
1: Ah,
5: ça. Ah ouais.
1: Sur le paranormal.
5: Ouais, le paranormal, voilà.
1: Bon, okay. Continuez longtemps,
5: ouais,
1: alors.
5: Ben, bonne continuation.
1: Merci à vous, hein, ça nous fait plaisir. Voilà. Bonjour Annie.
7: Bonjour Georges.
1: Je suis ravi de te retrouver. Tu proposes, oui, tu proposes une très belle émission.
7: Oui, merci.
1: Voyage et culture.
7: Merci Georges.
1: Voilà, et ça fait quelque temps que tu es à Radio Axe Sud.
7: Et oui, ça fait depuis 2009, avec une petite interruption depuis 2015. Donc voilà, le temps passe. Hein.
1: Et comment es-tu venu à rencontrer Radio Axe Sud?
7: Alors par connaissance, avec Gilles.
1: Qui a été un des premiers animateurs?
7: C'est ça, qui était un des premiers animateurs. Et
1: de
7: qui
1: la
7: est,
1: radio. Alors qu'est-ce qui te plaît le plus d'être animatrice? Dans le fait d'être animatrice?
7: Alors, pour moi, ça a été une nouvelle expérience parce que je n'étais pas du tout dans ce milieu. J'ai eu envie de découvrir autre chose. Et si tu veux, c'est merveilleux parce que tu fais de belles rencontres. Tu fais des interviews, tu invites des gens. Je suis dans le voyage, mais parfois, il m'arrive de faire des interviews de personnalités qui sont, par exemple, dans l'aviation, puisque j'aime beaucoup ce milieu-là.
1: Et tu es pilote également.
7: J'ai été pilote d'avion. Et donc, si tu veux, c'est d'autres univers, mais avec des expériences humaines qui sont très, très riches. Et si tu veux, me permets de...

0: de donner un souvenir qui m'a beaucoup
1: touchée, qui
0: m'a beaucoup touchée, c'est Gérard Felzer. Un monsieur qui passe très souvent à la télévision quand il y a des accidents, qui est un expert, si tu veux, et qui est venu à Toulouse au Festival des Étoiles et des Ailes, et que j'ai interviewé, et qui est président d'Aviation Sans Frontières. C'est-à-dire qu'il va...

0: D'autres cultures, c'est la découverte de différences, et franchement, comme je le dis toujours, la différence nous enrichit vraiment. On vit dans
1: Paul
0: un
1: Valéry.
0: Monde, voilà. On vit dans un monde où on n'est pas tout seul. Justement, la mondialisation fait que ben voilà, il y a des gens différents et que c'est peut-être intéressant de les connaître.
1: Et à toi de faire découvrir cette diversité de notre monde. Voilà. Et on peut t'écouter, alors, à quel moment ?
0: Quand ? Mardi matin à 10h20.
1: Oui.
0: Et le dimanche soir à 17h.
1: Donc un rendez-vous à ne pas manquer.
0: Absolument. Je vous retrouve pour découvrir les beaux chemins de ce monde.
1: Et voilà, c'est
0: merci
1: sur ces
0: Jean.
1: Belles paroles
0: merci
1: que
0: beaucoup.
1: Nous nous quittons. À très bientôt
0: merci
1: sur Radio Actes Sud.
0: Merci.
1: 105.1.
0: Merci.
1: Merci à toi.
0: À bientôt. Okay.
1: Eh bien, bonjour Philippe.
2: Bonjour.
1: Ravi de t'accueillir
2: Avec grand plaisir, toujours
1: dans ravi. Dans ce forum des associations.
2: Forum des associations, institution muretaine.
1: Qui te rappelle bien des souvenirs.
2: Bien des souvenirs, et cette salle aussi, où j'ai passé des heures merveilleuses avec des artistes, avec des collègues de travail, et puis des amis aussi, qui sont devenus tous des amis d'ailleurs. Et aujourd'hui, j'ai revu plein de gens que... Voilà.
1: Ah ben, ça fait toujours plaisir.
2: Ah, ça fait plaisir.
1: Et nous, ça nous fait plaisir.
2: Alors, nous,
1: que tu reviens à la radio, parce que tu fais partie aussi
2: des
1: anciens de la radio, des souvenirs.
2: Ah, c'est une histoire ancienne, déjà.
1: Voilà.
2: C'est une histoire ancienne, mais la radio, elle est perpétuelle. Donc, les voix ne changent pas, les voix restent, et des grandes voix sont parties, récemment. Des gens qui ont fait la radio, et grâce à eux, aujourd'hui... Il y a des millions de gens qui écoutent la radio, voilà.
1: Eh bien, alors qu'est-ce qui t'a donné maintenant l'envie de revenir à la radio ?
2: Alors peut-être un petit peu plus de disponibilité, parce que c'est quelque chose qui prend du temps quand même. Et puis aussi, la radio, c'est l'acte merveilleux de la radio que je trouve, c'est qu'on a l'impression qu'on parle qu'à une seule personne alors qu'on est écouté par des milliers de gens. Et quand j'écoute la radio, j'ai l'impression que la radio me parle à moi seul, dans ma voiture, à la maison.
1: Et oui, alors il y a une intimité.
2: Il y a une intimité avec la radio qu'on n'a peut-être pas avec d'autres médias. Et donc j'aime cette intimité de la radio qui, en fait, n'est pas du tout une intimité.
1: Eh bien oui.
2: Mais c'est génial, ça nous appartient un petit peu.
1: C'est partage, voilà. Communication.
2: Oui, et puis c'est quelque chose qui règle aussi nos vies. Parce que dit, tiens, faut pas que je loupe l'émission, il y a des horaires, il y a des choses comme ça. Et dans la voiture, j'ai souvent voyagé seul. Bah, c'est un accompagnateur, et puis voilà quoi, c'est... Et la radio, alors, il y a la musique, il y a des gens qui parlent, des émissions comme les tiennes, et moi j'ai beaucoup de plaisir à écouter la radio.
1: En parlant d'émissions, lesquelles en perspective?
2: Alors, moi, mon domaine...
1: Tu avais de belles émissions.
2: Oui, on a fait des belles émissions, le Grand Cercle.
1: Ah mais bien entendu.
2: Voilà, c'était des moments de rencontre où j'ai découvert des gens, même localement, qui avaient des histoires, mais formidables, et qui ont du talent, et qui, voilà, aujourd'hui, en font profiter d'autres.
1: Alors oui, parce que évidemment, spécialisé c'est dans le milieu
2: la culture,
1: voilà, culturel, littéraire.
2: Depuis si longtemps, la culture, les livres, tout ce qui touche à l'art, en fait. Pas trop spécialiste du cinéma, bien évidemment, mais ça, c'est autre chose, c'est pas grave, il y a d'autres gens qui vont le faire très très bien.
1: Et bientôt, et donc, d'ailleurs, nous aurons certainement un animateur spécialisé dans le cinéma.
2: Ouais. Donc voilà, et la radio, et puis cette ambiance qu'il y a aussi dans d'autres radios locales, à Radio Actes Sud. C'est aussi, c'est pas une radio de copains, c'est une radio d'amis, je trouve.
1: Oui.
2: Donc on partage, on n'est pas d'accord, mais tout le monde a des idées, des bonnes idées d'ailleurs, et on s'en parle entre nous, et ça, c'est, je trouve, il y a de la générosité dans tout ça. Et donc il y a de l'humanité. Il y a de l'humanité.
1: Justement, tu as des projets donc d'émission, et tes projets en général pour la radio.
2: Alors,
1: quelle ambition
2: aujourd'hui, la radio, c'est quelque chose, il y a avec toutes les plateformes, etc., qui ont disparu, enfin qui sont là sur le marché et qui nous abreuvent d'informations, de musique, de messages. Moi, l'idée que j'ai de la radio, c'est de la relocaliser surtout. La localiser, lui donner une identité aussi de proximité auprès de notre grande agglomération muretaine, 27 communes, 150 000 habitants, c'est quand même pas non plus une mince affaire.
1: Exactement.
2: Et que ça soit une radio, qu'on a envie d'appartenir à cette radio. Donc moi c'est un peu la démarche.
1: Et que ça soit pas uniquement localisé à Muret.
2: Oui, que ça soit pas localisé à Muret, et puis voilà, qu'il y ait une aura un petit peu plus importante sur un rayonnement, et que les gens puissent dire, ah non mais moi ça m'intéresse, je vais pouvoir parler de chez moi, parce qu'on a tellement de riches

0: Autour de nous, mais vraiment dans une très très proche, qu'il faut que les gens parlent, il faut qu'ils racontent leur histoire. Et on le voit aujourd'hui, on le voit aussi sur ce forum par exemple, sur des associations, les gens viennent vers nous, ils ont envie de parler, on a envie d'être écouté, on a envie d'entendre, et puis ils ont plein d'idées. Et donc c'est pour créer une grande communauté radiophonique où on peut venir chercher ce qu'on a besoin, ce qui n'empêche pas que les gens vivent autre chose aussi, mais
1: oui.
0: Nous, on a besoin de dire ce qui se passe autour de nous. Voilà. Et il y a tellement de richesses qu'il faut les partager.
2: Alors, tu sais très bien, prochainement, il y a un changement de bureau. Peut-être envisages-tu une responsabilité au sein de la radio ?
0: Alors, oui, la tentation est grande. Mais moi, c'est libre. Chacun peut choisir.
2: Oui, absolument.
0: Il y aura un vote. Bon, on m'a sollicité pour participer aussi. Pour être président de la radio. J'avoue que d'abord, c'est un honneur. Et puis, c'est une vraie démarche parce que, rendons hommage à Christian,
2: oui.
0: 25 ans que cette radio existe grâce à lui.
2: Totalement. C'est un travail énorme.
0: Et on a un travail de mémoire. Je crois qu'il ne faut pas qu'on oublie pourquoi on est là.
2: Et il faut que ça perdure.
0: Et pour perdurer, on va garder tout ce qui était bien. C'est-à-dire quasiment tout, mais on va tout performer avec l'équipe qui va se greffer autour de nous. Et donc voilà, et moi, cette envie de radio, sincèrement, cette proximité qui pour moi, quand j'écoute la radio, j'ai envie d'entendre un ami, un copain qui me parle de sa vie, de ce qu'il a fait, de ce qu'il a envie de faire, etc. Et aujourd'hui, il y a plein de gens qui attendent aussi de pouvoir donner des messages. Parce que, bon, on est dans un monde où tout va vite, où on nous parle d'intelligence artificielle. N'oublions jamais qu'elle est créée quand même par l'homme. Eh bien, nous, on va avoir une intelligence naturelle qui va être celle de la proximité. Voilà.
2: Eh bien, un bon souvenir de la radio, quelques anecdotes rapidement.
0: Il y en a beaucoup, parce que d'abord, avec toi, Georges, moi, je me souviens du premier studio.
2: Oui,
0: premier studio où tu m'as donné l'amour de la radio, hein, je connaissais un peu la radio. Je l'avais déjà, mais... J'ai ce souvenir merveilleux avec Nicolas notamment et tous ces moments qu'on a vécu ensemble dans des émissions, dans des échanges de paroles et puis tous les gens que j'ai rencontrés, que j'ai découverts, que je croisais tous les jours mais que je ne connaissais pas en fait et qui avaient tellement de choses merveilleuses en eux qui ont pu les dire à la radio et ça m'a fait vraiment, ça m'a touché.
2: On se donne rendez-vous très prochainement.
0: Très prochainement, dans quelques semaines. Ça va arriver vite maintenant.
2: Avec tes capsules.
0: Avec des capsules
2: culturelles, très intéressantes.
0: Ouais, voilà. Merci Georges.
2: Merci Philippe, à très bientôt.
0: À bientôt.
2: Bonjour Eric.
3: Eh bien, bonjour Georges.
2: Alors, tu es un des animateurs les plus anciens de Radio Axe Sud.
3: Exactement, oui, depuis 2008. C'est devenu ma radio de prédilection, Radio Axe Sud.
2: Et qu'est-ce qui te plaît le plus, on va dire, pour être animateur ?
3: Alors, ce qui me plaît le plus, c'est cette liberté qu'on m'a laissée. Je remercie d'ailleurs Christian de m'avoir ouvert la porte de la radio depuis 2008 et de pouvoir continuer à construire des émissions, à faire des interviews sur le plan culturel, évidemment, puisque moi, je m'intéresse à tout ce qui est culturel, les festivals.
2: Alors, ton émission, c'est quoi ?
3: Alors, c'est un agenda, mais on va appeler ça les bons plans de la radio, où j'annonce tout ce qui se passe dans certains lieux, que ce soit des pubs, mais aussi des festivals, des rendez-vous artistiques, dans des salles de spectacle.
2: Et c'est enregistré
3: C'est enregistré
2: des fois des émissions délocalisées.
3: Et c'est rediffusé, tout à fait, puisque ça me permet de partir à l'extérieur pour pouvoir aller faire des interviews à l'extérieur et pouvoir aller interviewer une chargée de communication d'un festival, un responsable de salle de spectacle pour qu'on m'annonce, par exemple, la programmation de la saison, comme là. Et ça permet justement de se retrouver et de me retrouver dans ce que j'ai envie de faire.
2: Et qu'est-ce qui t'a donné envie de rejoindre la radio ?
3: Alors, ce qui m'a donné envie, c'est cette liberté, justement, que m'a laissé le président de la radio actuelle, c'est-à-dire Christian, et je
2: Parce qu'auparavant de rejoindre Radio Axe Sud, tu étais dans d'autres radios.
3: Exactement, oui, puisque ça va faire quelques années que je navigue un petit peu dans les radios locales du sud de la France, et notamment à Toulouse. Hein, donc, ça m'a permis, justement, de gagner en assurance, en expérience, et puis avec l'évolution de la radio, toujours...

0: en constance progression. Et quel est le meilleur souvenir que tu as pu garder en radio? Il y en a des tas d'anecdotes.
1: On a toujours des souvenirs, le meilleur souvenir que j'ai pu garder en radio, c'est de pouvoir interviewer des célébrités, enfin des personnes connues des médias.
0: Ah oui, effectivement. Et qu'est-ce que tu aimerais dire aux auditeurs si tu avais un message à passer?
1: Si j'ai un message à passer, c'est que la radio, c'est une source de liberté et c'est aussi un média de partage en même temps. Voilà.
0: Eh bien, écoute.
1: Donc, si vous avez envie de faire de la radio,
0: n'hésitez pas à rejoindre Radio Axe Sud.
1: N'hésitez pas à rejoindre Radio Axe Sud, justement. Voilà. Donc, moi, j'ai l'émission Les bons plans de la radio le bon plan du lundi au vendredi, avec les lieux que j'aime bien, où j'aime bien aller. Mais il y a aussi les festivals.
0: D'accord. Et tu as d'autres émissions?
1: Et les émissions électro, les mix de DJ internationaux, les vendredis soirs avec Laurent Charc, et le samedi soir avec les autres DJ.
0: On te remercie, Eric.
1: RD Vinyl, DJ Iflo.
0: Ah oui, effectivement. Ouais.
1: Et Sugar Star.
0: Oh là là.
1: On aura
0: le plaisir de t'écouter à ce moment-là.
1: Et JP Lantieri.
0: Voilà. Ça, c'est le bouquet final.
1: Exactement.
0: Merci Eric, à bientôt sur les ondes de Radio Axe Sud.
1: Merci beaucoup,
0: Georges. 105.1.
1: Merci.
0: Merci à toi. Alors, bonjour Jean-Baptiste.
2: Eh bien, bonjour Georges.
0: Je suis heureux de te retrouver.
2: Mais ravi, ravi également.
0: Tu as été, il n'y a pas très longtemps que tu as rejoint la radio.
2: Ça fait tout pile un an.
0: Alors voilà. Dis-moi, quelle raison que tu t'es donné pour venir rejoindre cette radio?
2: La radio, c'est un média que j'écoutais étant plus jeune, au collège, j'écoutais la radio, je continue à l'écouter dans ma voiture. Et j'avais envie de parler de ce que j'aimais, et je trouvais que la radio, c'était le meilleur moyen de le faire, de parler aux gens et de parler de ce qui me passionne. Donc c'est comme ça que j'ai trouvé Radio Axe Sud et que je vous ai rejoint.
0: Et qu'est-ce qui t'a donné l'envie, peut-être, de rejoindre Radio Axe Sud? Est-ce que tu avais fait d'autres radios auparavant?
2: Première radio, j'avais aucune expérience, rien du tout. Dans le son, j'avais jamais rien fait, tout simplement.
0: Mais tu as une formation, quand même.
2: Je l'ai faite après avoir rejoint Radio Axe Sud.
0: Ah, d'accord.
2: J'ai rejoint Radio Axe Sud.
0: D'accord.
2: Et ensuite, j'ai trouvé une formation qui m'a quand même donné des bases sur la radio en général.
0: Et qu'est-ce que t'as apporté vraiment cette formation-là?
2: Le fonctionnement d'une radio, pour faire très, très grossier, le fonctionnement d'une radio, donc de la pure technique, comment on fonctionne un micro, comment on fait du montage audio, ou même de l'animation pure, comment on anime une émission, comment on crée une émission, comment on crée une bonne émission, interaction avec les invités, avec le standard, toutes ces choses-là, et même au-delà, j'ai fait un peu d'audiovisuel, de vidéo et d'audio.
0: Donc, ça fait depuis un peu plus d'un an, non, que tu es venu rejoindre Radio Axe Sud?
2: Ça fait un an.
0: C'est une date anniversaire.
2: C'est ça.
0: Est-ce que tu as gardé un bon souvenir parmi tes émissions, tes enregistrements? Est-ce que tu as une anecdote, un souvenir particulier qui t'a marqué?
2: Moi, je me souviens d'une émission, c'était une de mes premières. C'était, je crois, la 7 ou 8e. Et j'avais reçu monsieur Pascal Sampé du club de foot l'AS Muret. Et lors de cette émission, en fait, je me suis dit, c'est pour ça que je veux faire ça. C'est parce qu'en fait, j'ai pris tellement de plaisir que j'ai juste discuté avec Pascal et je n'ai pas vu le temps passer. On a parlé de foot et du TFC et de plein de sujets. Et vraiment, en fait, c'est là où je me suis dit, j'adore ça et je veux en faire mon métier.
0: Alors, qu'est-ce que tu aimerais dire aux auditeurs qui nous écoutent et qui nous regardent même?
2: Eh bien déjà, merci de nous écouter et merci de votre fidélité. C'est important de faire vivre une radio comme celle d'Axe Sud au niveau local. C'est important, on n'a pas assez de médias locaux, de médias qui parlent des gens. Et je pense que toute l'équipe, c'est un peu ce qu'on essaye de faire, de parler des gens de la région toulousaine et de la région, tout simplement.
0: Absolument.
2: Donc, Merci d'être là, merci de soutenir, continuez à soutenir, c'est important, parlez-en autour de vous. Et,

0: Faisons vivre cette radio le plus longtemps possible.
1: Et on te remercie, tu en parles superbement bien, je te félicite.
0: Merci.
1: Et dis-moi, quel invité aimerais-tu bien sûr recevoir ?
0: Bah, y en a un paquet.
1: Qu'est-ce que tu rêverais accueillir ?
0: Bah, y en a un paquet, moi mon émission c'est sur le sport.
1: Alors,
0: et la santé. Donc on va re-signer pour une deuxième saison, diffuser les lundis après-midi et peut-être les vendredis après-midi, je ne sais pas encore.
1: Oui.
0: Donc voilà, moi mon émission c'est...
1: qui s'intitule ?
0: La passe D, pour la passe décisive, parce que je fais la passe décisive à mon invité en fait. Je laisse mon invité raconter son histoire, son parcours, nous parler de sa discipline sportive ou tout simplement... quand c'est quelqu'un qui est plus dans le cadre de la santé, de donner des conseils santé aux gens pour se sentir mieux. Et mon invité de rêve, il y en a beaucoup. Après, étant fan de rugby, comme bon Toulousain, j'ai envie de dire le classique Antoine Dupont, Guy Noves. Mais
1: bien
0: je pense
1: entendu.
0: Que vraiment, le joueur qui m'a fait vibrer quand j'étais petit, c'était William Servat. Donc avoir William Servat serait un rêve pour moi.
1: Et pourquoi pas ?
0: Oh, mais
1: c'est ce qu'on te souhaite ? On te souhaite longue vie à Radio Axe Sud. Est-ce que tu envisages des projets d'autres émissions peut-être
0: Alors, je fais de la vidéo aussi, donc
1: oui.
0: Mes émissions radio, je les remets sur YouTube.
1: Et, important à préciser.
0: Et donc sur YouTube, après, je vais développer des formats où je vais essayer de me mettre à faire plus de l'audiovisuel, peut-être en format documentaire.
1: Oui.
0: Toute proportion gardée, ça reste amateur évidemment.
1: Oui.
0: Mais ouais, peut-être me lancer dans faire un peu plus voilà, du travail de recherche, de documentation, peut-être un peu de reportage aussi.
1: Parce que c'est un débat. L'autre fois, on discutait avec une personne qui était contre de la radio filmée. Pour lui, la radio, c'est la voix, uniquement la voix, et non pas l'image. Et moi, un petit peu, je suis un petit peu dans ton objectif, hein. C'est la vidéo. La vidéo est importante pour accompagner les émissions.
0: Je pense qu'il ne faut pas, selon moi, il ne faut pas dissocier les deux.
1: Exactement.
0: La radio, le plus
1: c'est
0: important.
1: C'est une complémentarité.
0: C'est la voix, ça restera la voix, ça l'a toujours été, ça le sera toujours. Mais j'ai envie de dire, le son, ça a toujours été le plus important dans l'audiovisuel. Parce que même quand on regarde une vidéo, un film, n'importe, si le son n'est pas terrible, on n'aura pas envie de la regarder.
1: Ah, entièrement d'accord. Très, très important le son.
0: Donc pour moi, c'est juste complémentaire. Il faut aussi savoir avancer avec son temps. La radio filmée peut aussi apporter, donner un visage justement à ces voix
1: bien
0: que
1: sûr,
0: l'on écoute. Je
1: bien
0: pense
1: sûr.
0: Que c'est important. L'incarnation, l'interaction. Donc pour moi, il ne faut pas dissocier, mais au contraire, là, c'est complémentaire.
1: Oui, c'est une complémentarité en tout cas. Nous sommes très heureux bien de t'avoir à Radio Axe Sud. Je sais que tu vas beaucoup nous apporter. On te souhaite longue vie dans ce domaine-là.
0: Merci.
1: Et donc, on te retrouve pour l'instant, les vendredis.
0: Les lundis après-midi.
1: Oui.
0: À 15h de mémoire, il faudra revérifier ça. Mais
1: d'accord.
0: À 15h. Et les vendredis à 15h.
1: Voilà. Les rendez-vous sont pris.
0: Les rendez-vous.
1: Merci Jean-Baptiste.
0: Merci à toi, Georges.
1: À bientôt.
0: À bientôt.
1: Bonjour Fabienne.
2: Bonjour
1: Georges. Je suis heureux de te retrouver.
2: Et merci Georges. Bonjour aux auditeurs
1: bonjour
2: de Radio Axe Sud de 105.1.
1: Et je rappelle que nous sommes là installés au Forum des associations.
2: Des associations, oui.
1: Alors, qu'est-ce qui t'a attiré, toi, à venir à la radio ? Parce que tu n'es pas encore animatrice.
2: Non, je ne suis
1: tu
2: pas
1: Tu es collaboratrice.
2: Non, je suis ta collaboratrice.
1: Non, pas moi. La radio en général.
2: Oui, mais
1: et je te remercie.
2: Pas
1: parce...
2: mal ta collaboratrice.
1: Oui, c'est vrai que tu es souvent dans mes émissions.
2: Dans tes émissions.
1: Et je t'en remercie.
2: Moi, qu'est-ce qui m'a amenée, c'est depuis toujours en fait. Depuis toujours, la radio m'a quand même intéressée. J'avais fait un petit essai à Radio Occitania. Je présentais les infos locales.
1: Ah bon ?
2: Oui. Bon, ben après, j'ai écouté Radio Axe Sud. Je suis venue à une émission de Laurent Espinoza. Qui faisait un coaching en direct.
1: Je me souviens très bien.
2: Et c'est là que j'ai dit, mais attends, moi j'ai envie de m'investir dans cette radio. Voilà. Et
1: ça te dirait de présenter une émission, d'être
2: écoute,
1: animatrice
2: Peut-être avec Eric, parce que là il vient de me souffler que peut-être il aimerait faire
1: à deux,
2: la
1: un duo
2: matinale avec moi.
1: Mais ça serait super.
2: Et comme toutes les radios périphériques, sans les citer, ont quand même des duos le matin.
1: C'est génial.
2: Ça

0: serait pas mal que Eric, avec moi,
1: voilà.
0: Avoir
1: sur des agendas,
0: peut-être pas tous les jours, certains jours, je ne sais pas, il faut voir avec lui. Pourquoi pas?
1: Fabienne, Eric, le rendez-vous est pris. Voilà. Est-ce que tu as un souvenir marquant de la radio?
0: De la radio, moi, gamine, c'était sur radio que j'écoutais.
1: Oui.
0: Je n'ai rien fait à l'école parce que j'écoutais dans mon Walkman. J'avais un Walkman radio.
1: T'es une fan.
0: J'écoutais les émissions et donc du coup j'ai pas fait les études pour. Je le regrette énormément parce que je me dis que
1: si. Mais il n'est jamais trop tard, Fabienne.
0: Non, maintenant c'est trop tard. Je me dis si j'avais pu faire les études que j'aurais voulu. Peut-être que, je ne sais pas. Après, je reconnais, je suis meilleure derrière la caméra que devant. Hein. Voilà.
1: Mais eh bien, en attendant, on te remercie pour ton étroite collaboration.
0: Merci à toi, Georges. Mmh. Parce que c'est quand même grâce à toi que je peux continuer à vous aider à mon niveau. Voilà.
1: Eh bien, écoute, on te souhaite de magnifiques projets pour la suite,
0: et
1: pour la radio.
0: Qui sait pas, peut-être avec Eric, qui est pas loin, peut-être à bientôt sur les ondes.
1: Exactement,
0: 105.1.
1: Sur les ondes de
0: Radio Axe Sud 105.1.
1: On compte
0: en
1: sur
0: FM
1: vous.
0: Et en DAB+.
1: Merci beaucoup, Fabienne.
0: Merci, Jean.
1: Bonjour, mon cher David.
2: Ah ben, ça me fait plaisir de te retrouver. Hein.
1: Moi aussi.
2: Bonjour, tout le monde.
1: Je suis également un peu intimidé, je vais vous dire.
2: Pourquoi ?
1: Parce que j'ai ici un grand professionnel de la radio.
2: Avec 65.
1: David Gérard. Ah, tu en as fait des interviews.
2: Oui.
1: Tu dois avoir énormément d'anecdotes. Qu'est-ce qui t'a poussé à aller vers ce métier d'animateur au départ ?
2: Alors là, c'est un truc complètement fou. Quand j'étais gamin, j'entendais des gens parler dans les postes ATSF, tu vois ?
1: Oui.
2: Et j'étais fasciné. Tu sais, quand t'es mouflé, quand t'entends des gens parler dans une boîte comme ça, tu dis comment ça marche. Ils sont pas là, je le sais, comment ça marche. Donc ça a été le premier déclic. Il y avait de la musique, il y avait tout ça, qui changeait, si tu veux, de l'austérité, un peu d'une maison. À l'époque, moi je suis né en 51, donc c'était pas les...
1: Oui, bon, il y a quelques mois.
2: Oui, il y a quelques mois. Donc c'est ça qui m'a donné envie. Et puis après... Il y a eu un concours au Musée de l'Enfance à Paris où on cherchait de jeunes animateurs de radio. Et c'était Europe 1 qui faisait ça. Et il y avait une question qui était posée, quelles doivent être les qualités d'un journaliste ?
1: Voilà. Bonne question.
2: Bonne question.
1: Et alors ?
2: Il fallait répondre à cette question. J'avais ma réponse.
1: Oui.
2: Et je n'ai pas eu le temps d'aller au Salon de l'Enfance. Bon. Donc, tout triste.
1: Dommage.
2: Et ça me trottait dans la tête depuis longtemps. Je voulais faire soit les Beaux-Arts, parce que j'ai un bon coup de crayon.
1: Tu as le coup de créateur.
2: Oui, ou la radio. Et donc, dans mon adolescence, j'ai rencontré des gens de Sud Radio, des musiciens d'orchestre. Donc, je traînais avec eux, tu vois. Donc, c'est comme ça que j'ai connu Ray Allen. C'est comme ça que j'ai connu Philippe Cassanet.
1: Ray Allen, Skeff.
2: Exactement.
1: Tiptoff. Ça vous rappelle des tas de souvenirs. Un drôle de personnage.
2: Voilà. J'ai connu plein de musiciens qui sont aujourd'hui des célèbres. Voilà. Et donc j'étais dans ce monde de la musique aussi et le monde de la radio. Sud Radio me fascinait avec ce qu'on entendait, avec Franck, avec tous les animateurs qu'il y avait à l'époque. Et puis à un moment donné, il y a une annonce sur la Dépêche Midi, station de radio, cherche meneur de jeu. Donc j'ai posé ma candidature, j'ai fait le concours, ça a duré plusieurs mois, et un beau jour, une lettre est arrivée à la maison, j'avais gagné le concours. Et on m'a demandé de commencer non pas à Sud Radio, mais à Radio Andorre.
1: Oui.
2: Et c'est là que j'ai commencé en 73.
1: En tant que professionnel.
2: En tant que professionnel, mais je n'avais que 3 mois de contrat pour l'été.
1: Ah.
2: Et à la fin, c'était
1: en précaire.
2: Oui, en remplacement, si tu veux.
1: Oui, oui.
2: Parce que Radio Andorre avait des studios à Canet-Plage. Et moi, j'étais là, je passais le balai, j'attendais que l'antenne coupe pour pouvoir dire « Mesdames, Messieurs, on doit le retrouver dans quelques instants, les programmes de Radio Andorre. » Tu vois.

0: attendant, quoi, pour faire le lien. Et puis finalement, je me suis accroché à ce métier et je ne l'ai plus quitté. J'ai eu la chance de ne plus le quitter.
1: Tu sais, il faudrait qu'on fasse une émission avec toi. C'est une heure, malheureusement.
0: Non, on n'a
1: que 5 minutes. Oui. Mais tu as eu quand même un beau parcours radiophonique.
0: Oui, j'ai de la chance parce que j'ai eu la chance qu'on me donne le créneau culturel qui m'a permis de rencontrer des écrivains, des comédiens, des réalisateurs, de faire le Festival de Cannes avec des émissions en direct, du Festival de films policiers de Cognac, de faire plein de choses. Et je peux dire que ce créneau m'a nourri et m'a
1: enrichi
0: et intellectuellement et culturellement aussi beaucoup. Ouais. Quand tu te trouves avec Jean d'Ormesson, bon, et tu lis son livre, quand tu es habitué à lire autre chose que ça,
1: ça doit être intimidant quand même, d'interviewer des hautes personnalités.
0: Là où j'étais intimidé, c'est avec Philippe Labro,
1: grand monsieur,
0: grande histoire, que je n'ai pas interviewé parce que j'étais au Salon du Livre de Brive et je faisais mon marché pour recueillir des interviews et des livres que je n'avais pas encore lus mais dont j'avais pris déjà le son. Et je n'ai pas osé interviewer Philippe Labro. Je dis, je ne peux pas dire à Philippe Labro, je n'ai pas lu votre livre, mais je viens vous interviewer. Je n'ai pas osé. Et alors, il m'a regardé, il a interviewé tout le monde, sauf lui. Il a dû se dire, mais pourquoi ce gars-là? Et en plus, Sud Radio, on était la petite sœur d'RTL, si tu veux. Il a dû dire, mais pourquoi? Malheureusement, je n'ai pas eu l'occasion de lui dire pourquoi.
1: Eh oui, malheureusement. Tu nous as parlé, très rapidement, bien sûr,
0: oui,
1: de ton parcours professionnel. L'avenir, tes projets, pourquoi tu es venu rejoindre aussi, voilà, pourquoi tu es là?
0: Eh bien, disons que je me suis, comme on dit au Canada, je me suis pris d'amour pour Radio Axe
1: Sud.
0: Ah,
1: c'est joli ça. Ah,
0: c'est joli.
1: Absolument.
0: Et puis des gens comme toi, comme notre président.
1: Merci.
0: Et finalement, j'ai décidé de m'impliquer, car vous avez un matériel extraordinaire. On peut tout faire, il y a des caméras dans le studio, personne ne le sait, qui sont prêts.
1: Nous, on le sait.
0: Qui sont là, qui sont branchés, qu'on n'a plus qu'à appuyer sur un bouton pour faire l'émission en direct et qu'on la voit et à la télé et vous êtes équipés. En plus, vous êtes aussi en DAB+. Donc l'avenir de la radio, puisque la FM va bientôt s'arrêter, mais Radio Axe Sud a tout en main.
1: Mais nous avons la chance d'avoir des
0: voilà, alors j'ai dit, tiens,
1: toi,
0: je vais leur filer un petit coup de main. Comme on dit, quand tu ne peux pas, enseigne. Et voilà pourquoi je suis là.
1: Formidable. Donc, projet immédiat.
0: M'impliquer dans Radio Axe Sud pour que nos
1: pour
0: auditeurs aient encore plus.
1: Pour tes conseils avisés.
0: Oui, mais vous êtes assez doués. Mais oui, conseils, oui, quelques petits tuyaux.
1: Mais bien entendu,
0: voilà.
1: On a
0: mais
1: besoin de gens
0: que
1: comme
0: les
1: toi.
0: Auditeurs aient encore envie de vous écouter encore plus.
1: Alors, venez nous rejoindre.
0: Et quand on dit toujours, on s'endort toujours. On se réveille, pardon, toujours avec la radio qui nous endort. Donc pensez également à faire un programme le soir pour que le lendemain matin, on soit encore sur Radio Axe Sud.
1: Eh bien écoute, on te remercie.
0: Attends, c'est pas commencé.
1: Pour la suite.
0: pour la suite.
1: Et n'oubliez pas d'écouter Radio Axe Sud 105.1.
0: Et aussi en DAB+.
1: Très important, et je sais
0: surtout
1: que tu
0: en DAB+,
1: tiens.
0: C'est ça qu'il faut mémoriser.
1: En DAB+.
0: Et bientôt, vous
1: et
0: nous retrouverez
1: podcast.
0: Sur le site de Radio Axe Sud, en direct, avec les caméras. Papa.
1: Bravo, merci.
0: Bye bye.
1: Voilà. Bye bye. Allez.
2: Georges, bonjour.
1: Et bonjour Annie.
2: Alors, enchantée de te voir. Tu es animateur à Radio Axe Sud depuis pas mal de temps, mais qu'est-ce qui te plaît dans le fait d'être animateur à Radio Axe Sud?
1: Oh, là, eh bien écoute, c'est l'esprit de convivialité, d'abord,
2: oui.
1: La communication, et puis surtout, c'est l'enrichissement que j'ai pu avoir en accueillant les différents invités au cours des années.
2: D'accord.
1: Voilà. C'était passionnant, mais au début, ça a été le plus grand des hasards. Hein. Le président Christian Saint-Blanca m'avait vu présenter le spectacle à Muret. Et puis,
2: oui, tu as eu
1: voilà,
2: une grande
1: il est venu me contacter
2: en fait.
1: Pour rentrer à la radio. Et à l'époque, on a fait notre première émission, c'était les invités, les artistes,
2: oui.
1: Avec Gilles.
2: Avec Gilles,
1: Gilles
2: oui.
1: Perruche et oui. Mon fils Nicolas à l'époque.
2: Tout à fait.
1: Le voilà.
2: Les trois.

0: Un mousquetaire.
1: Et ça date de quand?
0: On ne va pas le dire, il y a quelques mois. Non, ça doit être d'une vingtaine d'années déjà. Oui. Hein.
1: Et
0: on fait partie des dinosaures.
1: C'est ça. Et qu'est-ce qui t'a donné envie de rejoindre la radio?
0: Alors, ce qui m'a donné l'envie de rejoindre la radio, comme je te dis, c'est cet esprit d'équipe. Voilà. À l'époque, il y avait pas mal de bénévoles. C'est vrai, c'est l'esprit d'amis, de convivialité. Voilà. C'est l'idée d'une radio associative, ça.
1: C'est très bien.
0: Et très important.
1: Et le fait d'avoir des interviews, de recevoir des gens, ça t'ouvre aussi sur d'autres horizons.
0: Ah, mais complètement.
1: D'accord.
0: Complètement. D'ailleurs, j'ai le plaisir de faire, d'une part, ça a été ma première émission, Les Invités de Georges.
1: Tout à fait, qui existe toujours.
0: Qui existe toujours, tous les mardis à 15h.
1: Oui.
0: C'est très éclectique, hein. Je reçois des invités, autant artistes, écrivains,
1: ou bien
0: de la société civile,
1: oui.
0: Sans aucun problème. Un domaine qui me passionne pour tous les amateurs de mystère, de paranormal,
1: oui.
0: Que j'ai plaisir de collaborer avec mon ami Christian Jacques Attard,
1: oui.
0: C'est les Sentiers de l'étrange, qui succèdent. Je vais dire à une autre émission qui me tient à cœur, c'était les Vendredis de l'étrange avec le professeur Yves Lignon.
1: Alors, tout à voilà. fait.
0: Un homme d'une culture extraordinaire. Je me suis vraiment enrichi à ses côtés.
1: C'est très bien.
0: Voilà.
1: C'est très bien. Et quel est ton meilleur souvenir alors derrière ce micro?
0: Le meilleur souvenir, eh ben, des invités comme Jean Manson,
1: ben oui.
0: que j'ai eu le plaisir. Voilà, il y a eu Jean-Pierre Savelli, il y a eu bien d'autres artistes. Et puis ce qui est passionnant, c'est les plateaux radio. Voilà, où on a reçu quand même de nombreux invités.
1: Très intéressant.
0: Et très intéressant. Ce sont les meilleurs moments de radio, là.
1: Est-ce que tu peux dire ce que c'est le plateau radio?
0: Alors, le plateau radio, chaque année, c'est un rendez-vous obligé, en quelque sorte. Hein. C'est-à-dire que des artistes... D'abord, on donne un visage aux animateurs. Ça, c'est important. Chaque animateur est présent, ça a lieu soit au théâtre ou dans une grande salle de spectacle. C'est ouvert au public gratuitement. C'est une grande soirée de radio, voilà, en direct, délocalisée, où les animateurs présentent leur
1: avec
0: émission.
1: Avec un invité. Soit.
0: Avec un invité et des artistes également pour toute la partie musicale.
1: Et ce qui est intéressant, c'est qu'il y a aussi des artistes de la région, de jeunes talents, qui sont découverts, c'est ça?
0: C'est le but. Le local, c'est d'abord de faire découvrir des artistes de la région. Et quand on a la chance d'avoir un parrain ou une marraine connue, ça aussi crédibilise le plateau radio.
1: Tout à fait. Mais cette année, c'était exceptionnel parce que nous avons eu Jean Manson.
0: On a eu Jean Manson, vraiment, qui nous a fait l'honneur d'être parmi nous.
1: Alors, qu'est-ce que tu aimerais dire aux gens qui t'écoutent, aux auditeurs?
0: Eh bien, j'aimerais que ça continue encore longtemps, hein, de les retrouver souvent dans les émissions de tous les animateurs et animatrices. Surtout, écoutez Radio Axe Sud, on n'oublie pas, 105.1.
1: Tout. Et voilà. Quel est ton vœu pour la radio?
0: Mon vœu,
1: qu'elle
0: évolue, qu'elle continue, qu'elle perdure. Alors, d'apporter une complémentarité et puis du sang neuf.
1: Voilà, que des jeunes et aussi.
0: Que des jeunes s'investissent à la radio, parce que c'est le but. Hein. Voilà, pour continuer, c'est de passer le flambeau et qu'il y ait un véritable engouement vis-à-vis de cette radio.
1: Bah écoute, merci Georges, en espérant que ton vœu soit entendu et que
0: donc
1: vous
0: tu fais partie également de l'équipe.
1: Bien sûr, et que ta voix soit entendue, pardon.
0: Merci de m'avoir invité.
1: Parce que ça fait longtemps qu'on t'écoute et ta voix passe bien.
0: Je te remercie. Voilà, je
1: merci
0: prends avec
1: Georges.
0: Beaucoup d'humilité.
1: Merci Georges.
0: Et je te félicite également pour tes émissions.
1: Merci.
0: Voyage et culture, n'oubliez
1: merci.
0: Pas. Merci. Bonjour Christian.
2: Bonjour Georges.
0: Je suis heureux de te retrouver, hein, une année de plus.

0: plus et voilà. Pour cette 25e année, non, de radio.
1: Oh oui.
0: Maintenant, on va parler, bien sûr. Tu es président de la radio depuis le début. Depuis quelle année ?
1: 2001.
0: Voilà. Donc, 26 ans.
1: 26 ans de radio, oui.
0: 26 ans de radio.
1: Et oui.
0: Et alors, qu'est-ce que tu en gardes comme souvenir ?
1: Alors, que de très bons souvenirs, je dois le dire, qui pèsent un petit peu maintenant avec l'âge. Hein. Faut bien le reconnaître aussi.
0: Comme tous.
1: Mais on a réussi des challenges extraordinaires. Sachez que Muret, le DAB, c'est un challenge énorme. Faut croire que...
0: Alors, on rappelle, le DAB, c'est quoi
1: C'est le numérique, en fait, et c'est celui qui va remplacer la FM, parce que la FM va être supprimée pardon, en, d'ici deux ans, de partout. Et donc, il n'y a que les gens qui émettent en DAB, dont on fait partie, qui auront...
0: Donc, il y a eu très peu de radios, disons...
1: 13.
0: Voilà, qui ont pu avoir le DAB.
1: Pour le moment.
0: Oui, oui, ça va évoluer par la
1: après, suite. Est-ce qu'ils vont mettre... C'est très onéreux. Est-ce qu'ils vont mettre d'autres poteux ? On n'en sait rien. Là, on est sur Pêche David et on va du Pays Basque aux confins de Cahors.
0: Oui, c'est énorme.
1: C'est énorme.
0: Voilà. Voilà. Alors, qu'est-ce qui t'a poussé vers la radio ? Qu'est-ce qui t'a intéressé à vouloir monter une radio, toi ? Je le rappelle, qui était kinésithérapeute.
1: Oui, mais j'étais kinésithérapeute de l'équipe de France à l'athlétisme et du comité olympique. Qu'est-ce qui s'est passé à ce moment-là? J'ai rencontré beaucoup de gens de radio et de télévision. Je salue mon ami Gilles Cozanet. Parce que c'était le DTN qui leur disait, quand vous voulez avoir des confidences, allez voir les kinés, parce que les athlètes, ils parlent qu'aux kinés. Alors, on avait toujours les journalistes.
0: C'était le confident.
1: Alors, je les ai vus avec en train de couper leur montage. C'était la grande époque. Et j'ai sympathisé avec ces gens-là. Et pour moi, c'est devenu quelque chose de magique. La radio, elle communique avec les gens, voyons voir, et voilà. Et
0: c'était plus difficile avant que maintenant
1: Oui, nettement. Nettement, maintenant c'est...
0: Maintenant c'est le numérique...
1: C'est des dossiers...
0: C'est surtout l'administratif qui est pesant.
1: Oui. Pour une fréquence, il faut faire des pieds et des mains. Alors que là, on a été poussé. Parce que moi, quand on nous a demandé, j'ai dit, mais attendez, il y a déjà Radio Muret qui était une radio. On m'a dit, c'est pas grave. Et dans la foulée, je reçois l'autorisation. Ah bon, et là, il faut réagir et interréagir. Et donc, on a fait ce qu'on a pu. Mais enfin, on est arrivé jusqu'au DAB. Et le DAB, encore une fois, je dis, il y a 13 radios qui ont cette fréquence-là. On va de Biarritz, à Narbonne, à Cahors.
0: Oui, bien sûr, bien sûr. Et puis, il y a une complémentarité à la radio, c'est la vidéo également, qui apporte un support image.
1: Voilà. Alors, moi, je dis que la radio... Je ne dis pas qu'elle a cessé de vivre.
0: Bien sûr.
1: Je dis simplement que maintenant, elle passe par le podcast. Donc, à l'heure actuelle, il faut s'orienter vers des radios vivantes, avec des images. Les gens ont envie de connaître leurs animateurs.
0: Ah, mais c'est certain.
1: Donc, maintenant, ils ont envie de connaître les thèmes. Et donc, c'est notre devoir d'apporter... C'est difficile, et tu le sais, c'est difficile d'avoir tout ça, mais c'est par quoi il faut se tendre.
0: Absolument. Alors, quel message tu aimerais faire passer à nos auditeurs, internautes, si tu avais un message
1: Alors, moi, à l'aube de ma retraite, au bout de 26 ans, ce que je veux leur demander, c'est d'abord...

0: d'avoir une radio conviviale, avec des animateurs que j'ai depuis le début, qui sont toujours fidèles. Pourquoi ? Parce qu'on leur a laissé la liberté de s'exprimer.
1: Je confirme.
0: Et deuxièmement, c'est la qualité qu'il peut y avoir derrière. Tout le monde nous dit, vous avez une radio qui est super équipée comme des pros. On en a ici sur notre podium ici. C'est de dire, vous avez les outils, maintenant, allez-y.
1: Donc, tu penses passer la main progressivement à partir de l'année prochaine?
0: Alors, il y a deux choses. Il est temps de savoir s'arrêter.
1: Tout en restant à la radio quand même.
0: Alors, il est hors de question d'abandonner son bébé. Il est hors de question aussi de ne pouvoir ne pas le laisser dans de bonnes mains. Donc, j'ai bien réfléchi à tout ça. Donc, progressivement, je resterai à la radio, mais je ne serai plus un décideur. Les décideurs, c'est vous, c'est les animateurs.
1: Oui, c'est toute une équipe.
0: Voilà. Et c'est le respect que j'ai pour eux, c'est de leur dire, voilà, je vous confie le bébé, maintenant, faites-en un adulte.
1: Eh bien, écoute... On souhaite longue vie à Radio Axe Sud, avec toi également bien entendu, hein, pour donner un coup de main, ça j'en suis persuadé.
0: Oui.
1: Et bien écoute, merci beaucoup, et on se dit à très prochainement sur les ondes de Radio Axe Sud 105.1
0: et DAB.
1: Et en DAB, très important. Merci à vous, bye.
0: Merci Jean.
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3: Le rugby club de Muret fête son premier match à Muret. Le dimanche 18 octobre, stade Marcel Calmès, à partir de 11h. Les anciens se retrouvent et tout le monde est bienvenu. Au programme, animation de l'école de rugby, concert de Lorisa. Oui. Atelier dégustation de vin et surtout de belles retrouvailles. Réservation 06 86 00 50 74. Inscription jusqu'au 14 octobre. L'association Yaka Danser vous propose ses stages de danse Bachata, animés par Gérard et Fleur le samedi 3 octobre, Halle de Boussins de 14h à 17h, stage plus pratique le samedi 7 novembre, salle des fêtes de Sana de 15h à 18h, et le dimanche 12 décembre de 15h à 18h à Palamini, au domaine de l'Exotil. Les places sont limitées, donc pensez à réserver au 06 63 26 40 66. Ambiance conviviale et bienveillante. 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
1: Bonjour, Laurent Jacobelli, vice-président du groupe RN à l'Assemblée nationale, dénonce soit une manipulation, soit un faux grossier de Mediapart après les propos antisémites attribués à Jordan Bardella, publié par le journal d'investigation en ligne. Il estime qu'il s'agit d'un détournement de campagne alors que Marine Le Pen est en tête dans les sondages. Si on est mis en cause de manière répétée, nous dévoilerons les documents en notre possession, prévient de son côté Anton Rouget, l'un des auteurs de l'enquête sur les propos de Jordan Bardella. En parallèle des manifestations de la fonction publique, aujourd'hui la journée est marquée par la poursuite des blocages de lycées. Depuis une semaine, des lycéens se mobilisent devant leurs établissements pour protester notamment contre des classes et des emplois du temps surchargés ou encore l'absence de professeurs. La cour d'appel de Versailles doit de nouveau statuer aujourd'hui sur le chef d'accusation pour lequel est renvoyé le policier qui a tué Naël Merzouk en 2023 à Nanterre après l'annulation par la cour de cassation de la requalification des faits en violence. Le policier était initialement poursuivi pour meurtre. La décision qui sera probablement mise en délibéré et rendue à une date ultérieure pourra faire l'objet de nouveaux recours. Quelques 2,3 millions de nouveaux cas de cancer dans le monde, soit environ 1 sur 8, sont causés par des infections souvent évitables selon une nouvelle estimation de l'Agence contre le cancer de l'OMS. Les scientifiques ont ainsi estimé la part de nouveaux cas en 2024 attribuables à 12 agents infectieux, dont des virus, des bactéries et des parasites. L'infection par la bactérie Helicobacter pylori, responsable d'environ 760 000 cas de cancer, pèse le plus lourd. Elle est suivie de près par le papillomavirus humain. C'est la fin de ce flash. Une très bonne journée à notre écoute.
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1: Bonjour, Football Ligue des Nations, deuxième journée. L'équipe de France a enchaîné lundi soir un deuxième succès en deux matchs sous les ordres de Zinedine Zidane. Mikael Olise a marqué l'unique but de la soirée à Bruxelles à la 88e minute. Prochain rendez-vous avec la réception de l'Italie vendredi soir. Au même moment, la Belgique accueillera la Turquie. La nuit du rugby vient récompenser à l'automne les meilleurs acteurs de la saison précédente. La 22e édition se tenait lundi à l'Olympia avec Nicolas Karabatic en maître de cérémonie. Le prix le plus prestigieux de la soirée, celui de meilleur joueur du top 14, a été décerné à Jack Willis. Comme l'an passé, le troisième ligne anglais du Stade Toulousain est le deuxième joueur à réussir le doublé dans cette catégorie avec son coéquipier Antoine Dupont. 2023 et 2024, il était nommé aux côtés de Mathieu Jalibert et Harry Plummer. Surprise en revanche pour le prix du meilleur staff de top 14, car si ces trois dernières saisons, ce sont les Toulousains champions de France qui ont été récompensés. Cette fois, c'est le vice-champion de France Montpellier via son manager Johan Codulot qui a soulevé le trophée. La gagnante du marathon de Berlin dimanche, l'éthiopienne Tigste Assefa, a terminé la course avec une rupture totale d'un tendon d'Achille. Son manager a indiqué qu'elle a été opérée hier et sera absente environ 7 mois. Handball, le PSG a annoncé hier la signature pour les trois prochaines saisons de Yuri Knorr. Le demi-centre international allemand de 26 ans évolue depuis un an à Aalborg et il avait d'ailleurs malmené le club parisien en marquant 7 buts lors de la première journée de Ligue des Champions il y a 3 semaines. Il découvrira donc le championnat de France dans un peu moins d'un an. Le PSG

0: ayant racheté sa dernière année de contrat au club danois. C'est la fin de ce flash, une très bonne journée à notre écoute.
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0: Manipulation, soit un faux grossier de Mediapart après les propos antisémites attribués à Jordan Bardella, publiés par le journal d'investigation en ligne. Il estime qu'il s'agit d'un détournement de campagne alors que Marine Le Pen est en tête dans les sondages. Si on est mis en cause de manière répétée, nous dévoilerons les documents en notre possession, prévient de son côté Anton Rouget, l'un des auteurs de l'enquête sur les propos de Jordan Bardella. En parallèle des manifestations de la fonction publique, aujourd'hui la journée est marquée par la poursuite des blocages de lycées. Depuis une semaine, des lycéens se mobilisent devant leurs établissements pour protester, notamment contre des classes et des emplois du temps surchargés ou encore l'absence de professeurs. La cour d'appel de Versailles doit de nouveau statuer aujourd'hui sur le chef d'accusation pour lequel est renvoyé le policier qui a tué Naël Merzouk en 2023 à Nanterre après l'annulation par la cour de cassation de la requalification des faits en violence. Le policier était initialement poursuivi pour meurtre. La décision, qui sera probablement mise en délibéré, est rendue à une date ultérieure, pourra faire l'objet de nouveaux recours. Quelques 2,3 millions de nouveaux cas de cancer dans le monde, soit environ 1 sur 8, sont causés par des infections souvent évitables, selon une nouvelle estimation de l'Agence contre le cancer de l'OMS. Les scientifiques ont ainsi estimé la part de nouveaux cas en 2024 attribuables à 12 agents infectieux, dont des virus, des bactéries et des parasites. L'infection par la bactérie Helicobacter pylori, responsable d'environ 760 000 cas de cancer, pèse le plus lourd. Elle est suivie de près par le papillomavirus. Virus humain. C'est la fin de ce flash, une très bonne journée à notre écoute.
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0: Bonjour, Football Ligue des Nations, deuxième journée. L'équipe de France a enchaîné lundi soir un deuxième succès en deux matchs sous les ordres de Zinedine Zidane. Mikael Olise a marqué l'unique but de la soirée à Bruxelles à la 88e minute. Prochain rendez-vous avec la réception de l'Italie vendredi soir. Au même moment, la Belgique accueillera la Turquie. La nuit du rugby vient récompenser à l'automne les meilleurs acteurs de la saison précédente. La 22e édition se tenait lundi à l'Olympia avec Nicolas Karabatic en maître de cérémonie. Le prix le plus prestigieux de la soirée, celui de meilleur joueur du top 14, a été décerné à Jack Willis. Comme l'an passé, le troisième ligne anglais du Stade Toulousain est le deuxième joueur à réussir le doublé dans cette catégorie avec son coéquipier Antoine Dupont en 2023 et 2024. Il était nommé aux côtés de Mathieu Jalibert et Harry Plummer. Surprise en revanche pour le prix du meilleur staff de top 14, car si ces trois dernières saisons ce sont les Toulousains champions de France qui ont été récompensés, cette fois c'est le vice-champion de France Montpellier via son manager Johan Codulo qui a soulevé le trophée. La gagnante du marathon de Berlin dimanche, l'éthiopienne Tigste Assefa, a terminé la course avec une rupture totale d'un tendon d'Achille. Son manager a indiqué qu'elle a été opérée hier et sera absente environ 7 mois. Handball, le PSG a annoncé hier la signature pour les trois prochaines saisons de Yuri Knorr. Le demi-centre international allemand de 26 ans évolue depuis un an à Aalborg et il avait d'ailleurs malmené le club parisien en marquant 7 buts lors de la première journée de Ligue des Champions il y a 3 semaines. Il découvrira donc le championnat de France dans un peu moins d'un an, le PSG ayant racheté sa dernière année de contrat au club danois. C'est la fin de ce flash, une très bonne journée à notre écoute.
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4: La météo pour ce mardi 29 septembre, le temps instable pour gagner la plus grande partie du pays, avec éclaircies, nuages et averses. Côté température pour ce mardi matin, 14 degrés pour Strasbourg, 17 à Paris, Brest et Lille, 18 degrés pour Cherbourg, 18 également pour Lyon, 19 à Biarritz, 20 degrés à Bordeaux et à Toulouse, 21 pour Perpignan et pour ce mardi après-midi, 22 degrés sur la Bretagne, 24 sur la Normandie, mais jusqu'à 27 degrés encore sur les Hauts-de-France, 28 en Ile-de-France, en centre-Val de Loire et sur l'Alsace, 29 degrés attendus sur la vallée du Rhône, 29 également en Occitanie et sur la Nouvelle-Aquitaine, alors qu'il ne fera que 25 degrés sur la Côte d'Azur et la Corse.
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Bonjour Laurent Jacobelli, vice-président du groupe RN à l'Assemblée nationale, dénonce soit une manipulation, soit un faux grossier de Mediapart après les propos antisémites attribués à Jordan Bardella, publiés par le journal d'investigation en ligne. Il estime qu'il s'agit d'un détournement de campagne alors que Marine Le Pen est en tête dans les sondages. Si on est mis en cause de manière répétée, nous dévoilerons les documents en notre possession, prévient de son côté Anton Rouget, l'un des auteurs de l'enquête sur les propos de Jordan Bardella. En parallèle des manifestations de la fonction publique, aujourd'hui la journée est marquée par la poursuite des blocages de lycées. Depuis une semaine, des lycéens se mobilisent devant leurs établissements pour protester notamment contre des classes et des emplois du temps surchargés ou encore l'absence de professeurs. La cour d'appel de Versailles doit de nouveau statuer au

0: Aujourd'hui sur le chef d'accusation pour lequel est renvoyé le policier qui a tué Nahel Merzouk en 2023 à Nanterre après l'annulation par la Cour de cassation de la requalification des faits en violence. Le policier était initialement poursuivi pour meurtre. La décision qui sera probablement mise en délibéré et rendue à une date ultérieure pourra faire l'objet de nouveaux recours. Quelques 2,3 millions de nouveaux cas de cancer dans le monde, soit environ 1 sur 8, sont causés par des infections souvent évitables selon une nouvelle estimation de l'Agence contre le cancer de l'OMS. Les scientifiques ont ainsi estimé la part de nouveaux cas en 2024 attribuables à 12 agents infectieux, dont des virus, des bactéries et des parasites. L'infection par la bactérie Helicobacter pylori, responsable d'environ 760 000 cas de cancer, pèse le plus lourd. Elle est suivie de près par le papilloma virus humain. C'est la fin de ce flash, une très bonne journée à notre écoute.
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0: Bienvenue dans l'Instant Culture, la virgule qui va parler de spectacle. Alors, Marc Séan, vous serez le vendredi 2 octobre à 20h30 au théâtre Marc Seba, c'est ça, à Muret. Alors, pour un nouveau spectacle, de quoi ça parle, Marc ?
1: Alors, écoutez, les Muretins me connaissent bien, Monsieur Méro, vous me connaissez bien aussi, et puis, en fait, de quoi ça parle ? C'est venu d'une idée, comme toujours, hein, une idée de se dire, j'étais en train de faire un peu de musique, de répéter, je me suis dit, mais j'ai quand même beaucoup de morceaux qui sont inspirés de Monsieur Francis Cabrel. Et voilà, et c'est vrai que c'est un artiste que j'adore, hein, et qui m'a fait grandir musicalement, qui m'a fait grandir guitaristiquement parlant aussi. Et donc, et de temps en temps, j'incorpore dans mes spectacles une chanson de Francis Cabrel, par-ci, par-là.
0: Vaste répertoire de Francis Cabrel, donc, qui depuis des années enchante les ondes de la radio notamment, et aussi les oreilles de toutes les auditeurs et auditrices. Mais ce Cabrel, c'est qu'est-ce qui vous en approche le plus ?
1: Qu'est-ce qui me rapproche de plus ?
0: Oui, qu'est-ce qui vous rapproche le plus de Monsieur Cabrel ?
1: Ah, je pense que c'est son inspiration musicale qui est très inspirée par des gens comme DJ Cale, comme Bob Dylan, c'est cette musique un petit peu anglo-saxonne et américaine. Donc on a ces inspirations qui sont bien présentes. Et puis après, c'est l'écriture et les textes de ce monsieur. Et voilà. Et donc l'idée, ça a été de se dire, tiens, pourquoi pas faire un spectacle autour des chansons de Francis Cabrel, mais un petit peu à notre sauce à nous.
0: D'accord. D'ailleurs, justement, à votre source, à vous, parlons-en, c'est un retour aussi de plusieurs musiciens sur scène. Il y a longtemps qu'on vous a vu sur scène avec plusieurs musiciens, même si vous avez l'habitude de jouer régulièrement avec des musiciens. Mais là, c'est une formation complète, hein.
1: Oui, exactement. On a eu la chance, et grâce à la radio aussi, à avoir des rencontres. Et on a rencontré, justement, Monsieur Delvis Belloc.
0: Delvis, qu'on a eu l'occasion de recevoir dans nos studios, bien sûr.
1: Voilà, sur votre plateau il y a 2-3 ans, on s'est revus l'année dernière, et je lui parle de mon projet, et il m'a dit, écoute, c'est vraiment quelqu'un que j'adore, Francis Cabrel, si ça te dit, je ferais bien partie du projet, il m'a dit, mais avec grand, grand plaisir, et en plus, il m'a dit, écoute, je pense que Lucie aussi, notre violoniste, serait très intéressée, et voilà, donc on a eu une formation à trois au départ qui s'est formée, et puis donc j'ai rappelé aussi un percussionniste batteur, Sébastien Foulon, avec qui j'ai travaillé il y a quelques années, et qui est très très bon aussi. On a un très très bon, très très bon contrebassiste aussi qui s'appelle Fabrice. Et en fait, l'idée, ça a été de vraiment, ouais, moi j'ai eu cette envie aussi de revenir sur scène avec des musiciens, avec une belle section rythmique.
0: Oui, 5 musiciens sur scène quand même. Enfin, vous êtes 5 musiciens sur scène, y compris vous, bien sûr.
1: Oui.
0: Donc c'est quand même assez conséquent.
1: Oui, c'est assez conséquent. Il y a une belle section rythmique, et puis, au fur et à mesure des répétitions et du travail, ça fait de très très très belles choses. Et on a vraiment hâte de vous retrouver.
0: Oui, c'est le 2 octobre, c'est dans quelques heures, dans quelques jours.
1: Voilà, maintenant. C'est dans quelques jours, et la première, comme d'habitude, c'est à Muret.
0: La première, comme d'habitude, c'est à Muret. Alors, la chanson emblématique de Cabrel, pour vous ?
1: Pour moi, la chanson emblématique
0: alors,
1: de Cabrel...
0: Alors, il y a le choix, hein. Il y a le choix.
1: On a été obligé de faire le ménage parce que j'avais sur le set plus de 70 chansons, donc il a fallu en retirer beaucoup. Je pourrais pas répondre à cette question parce que pour moi elles sont toutes très... Il n'y a rien à jeter, c'est vraiment très bien.
0: Mais c'est peut-être... la bonne réponse surtout.
1: Voilà.
0: C'est la bonne réponse parce que c'est difficile d'aller choisir dans un...
1: Ah, je peux pas là.
0: Oui, c'est difficile.
1: Il y a certains artistes comme ça où je ne peux pas.
0: Mais ça fait combien de chansons sur scène malgré tout ?
1: Alors, ça fait entre 24 et 26 chansons.
0: Ah oui, quand même.
1: Donc, un spectacle.

0: spectacle oui, de 2 heures, quoi.
1: Ouais, près de 2 heures, oui, on va se faire plaisir.
0: Est-ce qu'il y a une chanson de Marc Séan qui sera glissée dans le programme ou pas?
1: Ah ah.
0: Surprise.
1: Surprise, en gros, oui, j'ai envie, j'ai très envie.
0: Oui, parce que quand on connaît votre répertoire, Marc, on s'aperçoit qu'il y a quand même quelques chansons où il y a quand même une connotation avec le répertoire de Cabrel. Ouais. Je pense à une chanson comme « Écrire pour celle ».
1: Exactement, « Écrire pour celle », il y a « Elle » qui fait
0: elle aussi, oui, bien sûr.
1: De ces choses-là. Non, mais ça c'est vraiment quelque chose qui nous fera plaisir de toute façon.
0: Alors donc c'est à 20h30, c'est le 2 octobre, vous pouvez réserver vos places auprès de l'office du tourisme de Muret. Les tarifs sont de 16 et 12 euros de mémoire. Et donc voilà, ça sera une soirée entièrement dédiée à la chanson française. La chanson française aujourd'hui, sa place est quand même un peu délicate, non?
1: J'espère pas. J'espère pas. Non, je pense quand même que il y a de belles choses qui se font. Il y a des artistes que moi j'ai découverts il n'y a pas très longtemps et je dis enfin, parce que c'est vrai que je vous avoue quand même qu'il y a quelques temps je me suis un peu inquiété par rapport à ça. Mais il y a des mecs comme Gauvin, par exemple, qui
0: oui,
1: écrit très bien, qui, voilà, une belle plume, une chose à la couleur de notre ami Renaud. Il y a, voilà, il y a des choses, il y a des gens qui comme Pomme, enfin bon. Il y a des artistes français, il faut chercher un peu parce que, effectivement, la médiatisation aujourd'hui, elle est peut-être un petit peu différente de ce que nous on a dans le cœur et ce qu'on a envie d'avoir dans les oreilles. Mais bon, il faut chercher. On a les moyens maintenant de chercher, d'aller très vite pour trouver ce qu'on a envie, donc n'hésitez pas.
0: Alors Marc Séan joue et chante Francis Cabrel, avec ses amis. Ce n'est pas une écriture de l'IA, hein, c'est personnel.
1: Ah oui, non, oui. Ah oui, je sais.
0: Oui, oui. En plus, bon, vous serez là en chair et en os, pour de vrai.
1: Oui, c'est ça. Mais vous savez, Monsieur Moreau, il y a quand même quelque chose, je me suis posé une grande question, parce que j'ai même entendu des gens qui m'ont dit, écoute ce que j'ai entendu, donc j'entends des sons, il m'a dit, tu te rends compte, c'est l'IA qui a fait la musique et les paroles. Donc j'ai dit, ok, ça fait peur quand même, hein, sur l'histoire, quand même, parce que c'était...
0: Mais ça fait peur.
1: C'était pas si mal fait que ça, quelque part. J'aurais préféré que ce soit vraiment, excusez-moi l'expression, mais mais non, et en fait, mais par contre, c'est sûr qu'on a une chose qu'on n'enlèvera pas, et ça, je prie Dieu, et tous les dieux de la terre, les dieux du blues aussi, les dieux, surtout que l'on garde, et parce que l'IA ne nous enlèvera jamais le spectacle vivant.
0: Bien sûr que non, bien sûr que non.
1: Et ça, c'est important. J'ai entendu dernièrement dans les news que apparemment au niveau du ministère de la culture on allait peut-être geler ou enlever certaines subventions justement sur le spectacle vivant. J'ai dit mais quelle catastrophe.
0: Non mais aujourd'hui les collectivités locales, et d'ailleurs Muret en est la preuve, vous soutiennent.
1: Merci.
0: Dans votre démarche.
1: Eh ben c'est ce que j'allais dire en fait compte pour finir, mais grâce justement à des gens comme la ville de Muret, des choses comme ça, on restera sur scène et c'est le plus important pour nous quand même.
0: Alors, il y a deux choses nouvelles au théâtre, Marc Séan. Marc Séan qui sera en concert le 2 octobre, et la bonne nouvelle, c'est que le plancher de la scène a été repeint.
1: Ah,
0: voilà, une jolie scène, tout en noir mat, là, donc voilà. Donc, vous êtes un des premiers à fouler cette nouvelle scène de théâtre à Muret. On peut dire que c'est une création 2027, du coup, hein, puisque on est déjà en fin 2026, et que je crois que vous allez après, il y a des dates qui commencent à s'afficher pour vous, pour votre groupe.
1: Là, je suis dans le Lot, là, justement, pour signer quelques dates. Il y a une très belle date aussi qui sera au théâtre d'Albi.
0: D'Albi, ouais.
1: Au mois d'avril, au théâtre d'Hélice. Et voilà. Alors après, vraiment, ça me fait tellement plaisir de faire la première à Muret, parce que comme vous le savez, ouais, tous mes spectacles sont partis de là, sont partis de ce théâtre, sont partis de Muret.
0: Et

0: l'excellent est toujours là.
1: Et voilà.
0: Super, Marc. Merci d'avoir consacré du temps pour cette petite, cet instant culture. Et puis, on se retrouve le 2 octobre à 20h30 au théâtre Marc Sebat pour Marc Séan joue et chante Francis Cabrel avec ses amis. Et je peux vous dire que les amis qui seront présents, c'est quelques pointures de la musique.
1: Ah, ça joue, ouais.
0: Ça joue. Merci Marc, à bientôt. Au revoir.
1: Merci, merci Philippe, merci à toute l'équipe, merci la mairie, merci à tout le monde.
0: On se revoit bientôt. Au revoir.
1: À bientôt.
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1: Bonjour, Laurent Jacobelli, vice-président du groupe RN à l'Assemblée nationale, dénonce soit une manipulation, soit un faux grossier de Mediapart après les propos antisémites attribués à Jordan Bardella, publié par le journal d'investigation en ligne. Il estime qu'il s'agit d'un détournement de campagne alors que Marine Le Pen est en tête dans les sondages. Si on est mis en cause de manière répétée, nous dévoilerons les documents en notre possession, prévient de son côté Anton Rouget, l'un des auteurs de l'enquête sur les propos de Jordan Bardella. En parallèle des manifestations de la fonction publique, aujourd'hui la journée est marquée par la poursuite des blocages de lycées. Depuis une semaine, des lycéens se mobilisent devant leurs établissements pour protester, notamment contre des classes et des emplois du temps surchargés ou encore l'absence de professeurs. La cour d'appel de Versailles doit de nouveau statuer aujourd'hui sur le chef d'accusation pour lequel est renvoyé le policier qui a tué Nahel Merzouk en 2023.

0: volontaire après l'annulation par la Cour de cassation de la requalification des faits en violence. Le policier était initialement poursuivi pour meurtre. La décision, qui sera probablement mise en délibéré, est rendue à une date ultérieure, pourra faire l'objet de nouveaux recours. Quelque 2,3 millions de nouveaux cas de cancer dans le monde, soit environ 1 sur 8, sont causés par des infections souvent évitables, selon une nouvelle estimation de l'Agence contre le cancer de l'OMS. Les scientifiques ont ainsi estimé la part de nouveaux cas en 2024 attribuables à 12 agents infectieux, dont des virus, des bactéries et des parasites. L'infection par la bactérie Helicobacter pylori, responsable d'environ 760 000 cas de cancer, pèse le plus lourd et est suivie de près par le papillomavirus humain. C'est la fin de ce flash, une très bonne journée à notre écoute.
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3: Bonjour, football, Ligue des Nations, deuxième journée. L'équipe de France a enchaîné lundi soir un deuxième succès en deux matchs sous les ordres de Zinedine Zidane. Mikael Olise a marqué l'unique but de la soirée à Bruxelles à la 88e minute. Prochain rendez-vous avec la réception de l'Italie vendredi soir au même moment. La Belgique accueillera la Turquie. La nuit du rugby vient récompenser à l'automne les meilleurs acteurs de la saison précédente. La 22e édition se tenait lundi à l'Olympia avec Nicolas Karabatic en maître de cérémonie. Le prix le plus prestigieux de la soirée, celui de meilleur joueur du top 14, a été décerné à Jack Willis. Comme l'an passé, le troisième ligne anglais du Stade Toulousain est le deuxième joueur à réussir le doublé dans cette catégorie avec son coéquipier Antoine Dupont. En 2023 et 2024, il était nommé aux côtés de Mathieu Jalibert et Harry Plummer. Surprise en revanche pour le prix du meilleur stade de top 14, car si ces trois dernières saisons, ce sont les Toulousains champions de France qui ont été récompensés, cette fois c'est le vice-champion de France Montpellier via son manager Johan Codulo qui a soulevé le trophée. La gagnante du marathon de Berlin dimanche, l'éthiopienne Tigste Assefa, a terminé la course avec une rupture totale d'un tendon d'Achille. Son manager a indiqué qu'elle a été opérée hier et sera absente environ 7 mois. Handball, le PSG a annoncé hier la signature pour les trois prochaines saisons de Yuri Knorr. Le demi-centre international allemand de 26 ans évolue depuis un an à Aalborg et il avait d'ailleurs malmené le club parisien en marquant 7 buts lors de la première journée de Ligue des Champions il y a 3 semaines. Il découvrira donc le championnat de France dans un peu moins d'un an, le PSG ayant racheté sa dernière année de contrat au club danois. C'est la fin de ce flash, une très bonne journée à notre écoute.
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2: 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Salut à toutes et à tous, Eric Hansen pour vous accompagner sur votre radio. On est ensemble pour deux heures de classique et de rareté qui ont enflammé les dance floors des années 80. C'est votre programme Fan de Funk, le live, les bonnes références, la black music, le funk sont là. Installez-vous, montez le volume, très bonne écoute et soyez les bienvenus. Hi everybody, DJ Eric Hansen from France. Here it's a pleasure to join you live on your radio. With the best black music from the 80s, I'm going to play the most beautiful classic hits and rarities of boogie funk. Welcome everybody, enjoy the show. This is your radio show, Fan de Funk. On y va les amis. Avec

0: Et si on est comme ça, il y a des morceaux qui donnent la pêche ou la patate. On fait un petit peu de jardinage avec lui. Les fruits, les légumes, sans aucun problème. Du jardinage bio, oui, donc il n'y a pas de pesticides, cancérigènes et tous ces trucs-là. Non, non. Ici c'est du bon, oui, c'est sur votre radio. La musique black est de retour avec Fan de Funk Live. On va se régaler pendant 2 heures.
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0: Excellent.

0: groovy et funky, et ça se passe là, ici sur votre radio.
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0: Et on y va pour la suite avec LA Voyage. Le morceau s'intitule Never Walking Back.

0: Et déjà dans ce premier quart d'heure, oui, je trouve qu'il y a eu déjà du bon groove. Ouais, c'est fort, hein, direct, hein, pour entrer à plein pied dans cette émission fan de fin. Ouais, Stargaze, hein, on a ouvert avec ça. Il y a eu Come Function, et puis là, à l'instant, bah, le fameux Lake Voyage, hein. Ça fait du bien, hein, aux oreilles. Ça continue sur votre radio. 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
0: Une petite question comme ça, qu'est-ce qu'on en fait des classiques? Eh bien, on les écoute. Ouais.

Comment que ça se fait bien? Ça se fait bien, moi, je trouve. On est bien raccord, oui, dans le thème émission, le live, le funk des années 80. On est bien lancé là-dessus, quand même, oui, c'est vrai. Et on est là pour ça, pour les redécouvrir ensemble. Qu'est-ce qu'on fait? C'est sur votre radio. Ça continue, les amis, on y va, c'est parti.

je trouve. On est bien dans le style des années 80, c'est vrai. Carole Douglas avec My Simple Heart. Et pour vous, parce que vous le valez bien, et bien la longue version.

0: petit cœur, oui, qui doit battre très fort à l'entendre, oui, c'est bien elle. Carole Douglas, à l'époque il n'y avait pas de l'IA pour fabriquer les morceaux, il y en a qui maîtrisent ça bien à la perfection et qui font de la vraie création. Bah oui, ça existe, hein. L'IA fait pas tout et n'importe comment, bien évidemment. Ça se briefe, comme on dit, donc il y a des prompts, il faut avoir des connaissances musicales si on veut faire les morceaux. Et puis ça, vous le savez déjà, puisque il y a quelques mois, j'avais fait une émission spéciale avec notre ami DJ, musicien Justo Funky, mais la semaine prochaine, c'est un autre artiste que je vais vous faire découvrir, c'est le Colonel Funk, que vous allez pouvoir retrouver pendant une heure avec ses productions. Il fait des choses à la perfection, vraiment des choses complètement étonnantes. On aura une heure pour découvrir son univers. Et c'est la semaine prochaine, tout simplement.
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0: Que la programmation de qualité dans cette émission. Voici à présent Diesel. It's

0: Et si vous aimez le bon groove, restez avec nous. Oh oui, le programme Fan de Funk revient dans un instant.
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1: C'est le moment d'y aller pour la suite et vous faites bien de nous retrouver la suite. Eh bien, oui, c'est avec ça, hein. Ça marque fort avec If You Can Tell Me Something Good.

0: Elle reste bien branchée avec 80 avec cette programmation, les classiques. Déjà les petits rap avec et bien des petits vols comme ça, oui. On reprend un sample et puis voilà. Donc, j'espère qu'il y a eu l'autorisation, sinon avec les procès ça fait mal. On se rappelle bien de la Soul qui avait eu de gros problèmes avec un petit peu tout le monde d'ailleurs, parce que eux ils piochaient par-ci, par-là, partout. Bref, en tout cas, on est bien là dans Fan de Funk, le live sur votre radio années 80, rien que ça.
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0: Non, ça assure grave. Oui, c'est vrai ce que je dis. 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
0: 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Les années 80 façon funky, eh bien, les

0: mystique meurt, hein, il fait ce qu'il veut avec sa baguette magique, lui. Love is what you need. On parle de Merlin l'Enchanteur, bien évidemment. Capable de tout, hein. Ouais. Apprendre des cours, d'ésotérisme, etc., etc., de magie aussi et de sorcellerie. F-U-N-K-Y.
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0: La suite, eh bien, c'est avec Kenny Long. It's Richard, you're out of it.

0: petite classe en veux-tu, en voilà, oui. C'est dans le fun de funk ici, même où vous êtes tombés. Non, on n'a pas échoué, c'est bien là. C'est bien d'être fidèle à ce rendez-vous et je vous remercie d'être encore plus nombreux qu'avant, surtout avec le podcast hein, qui fait un vrai carton. Merci de votre fidélité. Ça me fait plaisir et ça me donne vraiment envie de continuer.
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0: Et complètement génial, SN.

0: vous faites bien de suivre dans ce programme. Eh bien, il y a des classiques d'Arte également, on va pas les oublier. La suite, eh bien, c'est dans quelques petits instants.
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3: 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On reste bien là dans les années 80 avec les meilleures références

0: Keep on Walking, quel son incroyable, quelle sonorité, oui, Steve Carton.
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C'est comme ça les bons souvenirs, on les retrouve ici dans le Fun Funk sur votre radio.

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0: Il est 1h.
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2: Bonsoir, l'enseigne de chaussures André, lancée en 1896 et qui avait fêté en 1983 son 500e magasin, est en liquidation judiciaire. L'entreprise, aujourd'hui en cessation de paiement et qui n'emploie plus que 30 salariés, ne peut être redressée. Édouard Philippe, candidat au Horizon à l'élection présidentielle, a proposé un ensemble de mesures pour son projet de réforme des retraites, parmi elles un allongement progressif de la durée de cotisation à 45 ans et de l'âge de départ à 65 ans. Le ministère de l'Éducation nationale a recensé des actions et des perturbations dans 338 établissements depuis le début de la journée. Aujourd'hui, au total, 40 blocages étaient en cours ainsi que 44 tentatives de blocage de lycées. 40 interpellations ont été menées, enfin 10 blessés des élèves et des personnels ont été signalés. La grève dans la fonction publique à la mi-journée, le ministère de l'Action et des Comptes publics recensait 9,64% de grévistes dans la fonction publique d'État, 5,68% dans la fonction publique territoriale, 4,5% dans la fonction publique hospitalière. Le tribunal administratif de Lyon annule les élections à Vénissieux dans le Rhône en raison d'irrégularités sur la liste RN-UDR. Le maire de la France Insoumise de Vénissieux, Idir Boumertit, annonce saisir le Conseil d'État. Il dénonce une injustice. La cour d'appel de Versailles a décidé enfin de mettre en délibéré à la décision de justice qui devait statuer aujourd'hui sur le chef d'accusation pour lequel est renvoyé le policier qui a tué Anaël Merzouk en 2023 à Nanterre. Elle sera finalement rendue le 24 novembre. C'est la fin de ce flash, une très bonne fin de journée à toutes et à tous.

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3: Bonjour, Football Ligue des Nations, deuxième journée. L'équipe de France a enchaîné lundi soir un deuxième succès en deux matchs sous les ordres de Zinedine Zidane. Mikael Olise a marqué l'unique but de la soirée à Bruxelles à la 88e minute. Prochain rendez-vous avec la réception de l'Italie vendredi soir au même moment. La Belgique accueillera la Turquie. La nuit du rugby vient récompenser à l'automne les meilleurs acteurs de la saison précédente. La 22e édition se tenait lundi à l'Olympia avec Nicolas Karabatic en maître de cérémonie. Le prix le plus prestigieux de la soirée, celui de meilleur joueur du top 14, a été décerné à Jack Willis. Comme l'an passé, le troisième ligne anglais du Stade Toulousain est le deuxième joueur à réussir le doublé dans cette catégorie avec son coéquipier Antoine Dupont. 2023 et 2024, il était nommé aux côtés de Mathieu Jalibert et Harry Plummer. Surprise en revanche pour le prix du meilleur staff de top 14, car si ces trois dernières saisons ce sont les Toulousains champions de France qui ont été récompensés, cette fois c'est le vice-champion de France Montpellier via son manager Johan Codulo qui a soulevé le trophée. La gagnante du marathon de Berlin dimanche, l'éthiopienne Dixte Asefa, a terminé la course avec une rupture totale d'un tendon d'Achille. Son manager a indiqué qu'elle a été opérée hier et sera absente environ 7 mois. Handball, le PSG a annoncé hier la signature pour les trois prochaines saisons de Yuri Knorr. Le demi-centre international allemand de 26 ans évolue depuis un an à Aalborg et il avait d'ailleurs malmené le club parisien en marquant 7 buts lors de la première journée de Ligue des Champions il y a 3 semaines. Il découvrira donc le championnat de France dans un peu moins d'un an, le PSG ayant racheté sa dernière année de contrat au club danois. C'est la fin de ce flash, une très bonne journée à notre équipe.

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0: Il est 2h.
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2: Bonsoir, l'enseigne de chaussures André, lancée en 1896 et qui avait fêté en 1983 son 500e magasin, est en liquidation judiciaire. L'entreprise, aujourd'hui en cessation de paiement et qui n'emploie plus que 30 salariés, ne peut être redressée. Édouard Philippe, candidat au Horizon à l'élection présidentielle, a proposé un ensemble de mesures pour son projet de réforme des retraites, parmi elles un allongement progressif de la durée de cotisation à 45 ans et de l'âge de départ à 65 ans. Le ministère de l'Éducation nationale a recensé des actions et des perturbations dans 338 établissements depuis le début de la journée. Aujourd'hui, au total, 40 blocages étaient en cours ainsi que 44 tentatives de blocage de lycées. 40 interpellations ont été menées, enfin 10 blessés des élèves et des personnels ont été signalés. La grève dans la fonction publique à la mi-journée, le ministère de l'Action et des Comptes publics recensait 9,64% de grévistes dans la fonction publique d'État, 5,68% dans la fonction publique territoriale, 4,5% dans la fonction publique hospitalière. Le tribunal administratif de Lyon annule les élections à Vénissieux dans le Rhône en raison d'irrégularités sur la liste RN-UDR. Le maire de la France Insoumise de Vénissieux, Idir Boumertit, annonce saisir le Conseil d'État. Il dénonce une injustice. La cour d'appel de Versailles a décidé enfin de mettre en délibéré à la décision de justice qui devait statuer aujourd'hui sur le chef d'accusation pour lequel est renvoyé le policier qui a tué Anaël Merzouk en 2023 à Nanterre. Elle sera finalement rendue le 24 novembre. C'est la fin de ce flash, une très bonne fin de journée à toutes et à tous.
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2: Bonjour, Football Ligue des Nations, deuxième journée. L'équipe de France a enchaîné lundi soir un deuxième succès en deux matchs sous les ordres de Zinedine Zidane. Mikael Olise a marqué l'unique but de la soirée à Bruxelles à la 88e minute. Prochain rendez-vous avec la réception de l'Italie vendredi soir. Au même moment, la Belgique accueillera la Turquie. La nuit du rugby vient récompenser à l'automne les meilleurs acteurs de la saison précédente. La 22e édition se tenait lundi à l'Olympia avec Nicolas Karabatic en maître de cérémonie. Le prix le plus prestigieux de la soirée, celui de meilleur joueur du top 14, a été décerné à Jack Willis. Comme l'an passé, le troisième ligne anglais du Stade Toulousain est le deuxième joueur à réussir le doublé dans cette catégorie avec son coéquipier Antoine Dupont. En 2023 et 2024, il était nommé aux côtés de Mathieu Jalibert et Harry Plummer. Surprise en revanche pour le prix du meilleur staff de top 14, car si ces trois dernières saisons, ce sont les Toulousains champions de France qui ont été récompensés, cette fois c'est le vice-champion de France Montpellier via son manager Johan Codulo qui a soulevé le trophée. La gagnante du marathon de Berlin dimanche, l'éthiopienne Dixte Asefa, a terminé la course avec une rupture totale d'un tendon d'Achille. Son manager a indiqué qu'elle a été opérée hier et sera absente environ 7 mois. Handball, le PSG a annoncé hier la signature pour les trois prochaines saisons de Yuri Knorr. Le demi-centre international allemand de 26 ans évolue depuis un an à Aalborg et il avait d'ailleurs malmené le club parisien en marquant 7 buts lors de la première journée de Ligue des Champions il y a 3 semaines. Il découvrira donc le championnat de France dans un peu moins d'un an, le PSG ayant racheté sa dernière année de contrat au club danois. C'est la fin de ce flash, une très bonne journée à notre écoute.
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